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1: Le top du jour, c'est quoi?
2: C'est le top des objets inutiles dont on ne peut pas se séparer. Piège, je parle pas de ta femme, elle n'est pas dans le classement.
1: Ah! Et il n'arrive pas à s'en séparer.
2: Voilà, c'est ça. On a pour commencer ces fameux stylos qui n'écrivent plus. Tu les testes, oh, t'es chez toi, tu testes, tu vois que ça marche pas.
1: C'est vrai.
2: Tu le refous dans le tiroir ou dans le pot, tu te dis.
1: Un jour il remarche.
2: On sait jamais. Et il est toujours là. Et tu recommences trois semaines après, tu reprends le même stylo et puis tu recommences.
1: C'est vrai. On se dit que Dieu peut intervenir un jour, il descend sur Terre, il fait un miracle.
3: Il
1: a un miracle à faire, Dieu il descend, il fait quel est votre miracle, Seigneur? Je remets de l'encre dans son stylo. C'est un petit miracle, mais bon.
3: Il a rempli mon cas de couleurs.
1: Remarche.
2: Autre chose dont on peut pas se séparer, et là c'est bizarre, c'est les médicaments périmés. Généralement chez toi, t'as toujours une boîte d'aspirine qui date de 2020.
1: On doit les ramener.
2: Et on doit les ramener, mais ça reste à la maison. On les jette pas, c'est là.
3: On sait jamais.
1: Moi, j'ai une chérie qui est exceptionnelle, qui fait le tri. C'est-à-dire, une fois de temps en temps, elle remet le nez dans la boîte de médicaments, sachant que sa boîte de médicaments est l'équivalent de 4 placards.
3: Voilà, c'est ce que j'ai dit, heureusement qu'elle le fait.
1: Et elle trie les machins.
4: Avec tous ceux qui sont inutiles, elle fait un gâteau.
1: Alors que moi, je ne te cache pas que je pourrais te sortir des suppositoires de 82 avec la Coupe du Monde de Michel Platini. Hein. Si ça tenait qu'à moi.
3: Avec mes jaquettes dessus, là.
2: Autre objet dont on ne se sépare pas, c'est les monnaies étrangères d'anciens voyages. Ça reste dans ton tiroir, t'en as plein.
1: C'est sûr.
2: J'ai une petite fortune, on sait jamais.
4: Oui, surtout des fois,
2: ça te sert pas.
4: Tu pars en Asie, t'as plein de billets, puis après tu regardes sur Internet ce que ça vaut, et en fait c'était des trucs de. Ça vaut même pas un euro.
2: Tu dis au cas où j'y retourne, mais t'y retournes pas. Donc,
1: je précise que quand il dit je pars en Asie, c'est le pays.

0: Ah oui, oui, c'est moi.
1: Écoute-moi bien, j'ai sorti de mon tiroir une espèce de grappe de
2: tout emmêlé,
1: 20 câbles, ouais. Tout emmêlé, et à chaque fois je trouvais un bout, je fais « Ah !» J'allais à l'autre bout, je fais « Ah, c'est pas le bon !»
3: Il a trouvé un USB Péritel, voilà, j'avais pensé à mon gars,
2: de la marque Sagem.
1: Je devenais fou, il y avait même des embouts à l'autre côté, je me suis dit «
3: Qu'est-ce que c'est ?» Et des fois, il y en a plusieurs.
0: Oui,
3: on a plusieurs en même temps, des toutes les couleurs.
1: D'accord. Et vous avez remarqué, on a maintenant un tiroir à câbles. Ouais, on a un endroit, on se dit on met les câbles, ce qui fait que quand on veut prendre un câble, il y en a 800 c'est qui ouais, viennent d'un
2: c'est
1: coup.
2: Ça. C'est celui des piles aussi. Hein. Ça, ils sont au milieu des piles que tu jettes pas.
0: Mais pourquoi on fait ça? C'est horrible.
1: Parce qu'on veut pas jeter.
4: Et des clés aussi. Des clés, tu sais plus ce que. Mais tu les gardes, tu n'en sais jamais.
1: Mais il a raison. Dernière fois, je suis retombé sur une enveloppe à clés. Je disais, mais comme ça, je fais ouvre quoi.
3: Et imagine, je passe partout.
1: Ah ouais,
2: ouais, grave.
1: Ouais, c'est un tiroir de ouf qui
3: passe partout,
1: il dit, je sais plus ce que ça ouvre.

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2: C'est le moment du blind test de Vito, c'est son moment de gloire.
3: Oui, alors c'est un génie de la musique que j'ai trouvé sur TikTok qui s'appelle Sissi Coudrin. Voilà, je rends hommage.
4: Sissi Coudrin.
3: Je pense que c'est Cyril son prénom.
2: D'accord.
3: Voilà, donc c'est son surnom de TikTok. Je vous laisse découvrir l'artiste.
5: Look at me now, we now have a learn, I wanna know, but I'm standing a loose control.
2: C'est là-bas, bien sûr, monsieur.
5: There's a fire ringing in my soul.
2: Ça va, ça.
4: Très bon accent.
5: Just one look and I will be rebaring. One more look and I will feeling everything.
2: On dirait moi.
5: Oh, oh, oh, mamma mia, here I go again.
2: Ok, magnifique.
6: Bah.
2: Pas si mal que ça.
4: Ouais,
2: hein.
4: Il est juste. Hein.
3: Ouais.
2: Allez, on y va. Attention, deuxième extrait.
5: Oh, qui est pas bonne. On ne peut pas.

0: Pour moi, c'est Evangelii, la reprise de Felicita.
1: Ouais, non, quand même.
0: Allez, on continue.
2: Alors là, ça va mieux parce qu'il a trouvé comment fonctionnait l'autotune.
0: Ah, ah.
2: Donc là, voilà. Ça va mieux, là, ça corrige.
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0: Oh là là, il y a trop de mots, monsieur.
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2: c'est
3: in
2: long,
3: your life.
2: C'est long, c'est long, c'est
0: long. Ça rentre pas.
3: Every now and big a little bit defeated.
0: Oh là là.
3: Sous loulou,
0: alors.
3: Et oui, I'm the little for a part. 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
4: Oh, le vocodeur.
3: And you lonely all me time.
0: Magnifique, hein, magnifique.
1: C'est parce que ça se règle, l'autotune.
0: Ah, oui, oui. Ah, il n'avait pas réglé.
1: Il n'a pas réglé.
0: Un dernier, peut-être.
2: Oui, un dernier.
0: Allez, un dernier.
3: Lo chaco modivera, Pedro Verino si che ti rinamora.
4: Je l'ai même pas.
3: Assi e Maria, Caliente e Fraia Frit, e le bebe de Suegorov de Matara. Welpa!
0: Ah ouais!

0: surprise. Une pastisseuse planteur.
1: Extrêmement bluffant. Bravo, bah c'est bluffant. Bravo, ouais. Un pastito va la tête, Maria. Un, deux, trois. Pastito va là, magnifique.
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1: Voici le moment du JT chanté. Avec un JT chanté, vous le savez, des infos parfois dramatiques, on ne sait pas quoi en faire, alors on vous les livre telles quelles, mais surtout on les rechante, ce qui permet de faire passer beaucoup plus la pilule. Pour commencer ce JT chanté, direction la prison de Cérès, au Brésil.
2: Ah.
1: Où un prisonnier a fait une tentative d'évasion qui a très mal tourné.
3: Avec l'aide d'une barre en fer, cet homme a creusé

0: avec ses kilos.
1: Son cucu passait pas. Son cucu passait pas.
2: C'est horrible.
1: Qu'est-ce que c'est? Voilà, oui, ça arrive, le pauvre. On termine avec un acteur brésilien, toujours, qui s'est déguisé en Superman pour faire un

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1: Le champion du monde de l'actu, le premier, est un voleur en Auvergne-Rhône-Alpes. Alors écoutez bien, attention là, on est sur un truc de haut niveau. Ah ouais. Il a récupéré une carte bancaire oubliée dans un distributeur.
2: Oh, le régal.
1: Et il a décidé de l'utiliser pour s'offrir un McDo à 38 euros. La victime a reçu la notification du paiement en 30 minutes après l'oubli, alors qu'elle s'apprêtait à passer à la table en famille. Elle a fait opposition. Le lendemain matin, la carte a été retrouvée dans la boîte aux lettres de la mairie, déposée par une personne inconnue. C'est-à-dire que le gars, il s'est pris 38 euros, il s'est pris un domac, il est allé le rendre à la mairie.
2: C'est un voleur, mais soft.
3: Sympa, ouais, un voleur sympa.
4: Un peu foufou, quand même.
1: On n'en ferait pas un Ocean Eleven.
2: Non.
1: Ni 12, ni

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3: Ma petite souffle, c'est le moment du top. C'est le top de quoi?
4: On va parler de ce qui met de bonne humeur le matin.
3: Mais moi, déjà, vous voir.
4: Ah, c'est vrai?
3: Bah déjà,
4: vous êtes de bonne humeur.
3: Déjà, vous voir quand je chante ma chanson du matin en rentrant dans le bureau.
5: Eh ben, moi, c'est juste après.
6: C'est ce que j'allais dire.
4: Chacun son truc. C'est se réveiller avant le réveil. Tu ouvres tes yeux, tu regardes l'heure et tu vois qu'il reste 30 minutes. Ouais. Tu dis, oh, je vais me rendormir un petit peu.
3: Ben, ça, j'y arrive pas.
5: Surtout pas.
3: Ah ouais? Non, moi,
4: ah,
3: je me réveille.
4: Moi, par exemple,
3: je me réveille toujours vers 4h05, 4h10, quasiment sans réveil. Cette semaine, je me suis réveillé sans réveil. Ben, je m'amuse pas à ça parce que je me lève.
5: Et si jamais tu te réveilles à 2h, moi j'adore quand me réveiller à 2h30 de me dire enfin faut que j'y aille. Et là tu vois 2h30, tu fais allez. Ah,
3: mais en plus, j'ai expliqué ce matin à l'équipe, j'ai expliqué ma morning routine. Donc j'ai mon café et je mets la télé et je divise mon écran en 3.
7: Mosaïque.
3: Ouais. Et je mets 3 programmes, je mets la mosaïque. Je mets une chaîne d'info.
4: Oh là là,
3: je mets une chaîne de bagnole. Parce que je me dis qu'à tout moment, il peut y avoir un reportage.
4: Et si tu
3: là-bas.
4: Mélanges tout en même temps.
3: Et je mets un film.
5: Et t'arrives à tout assimiler?
3: Non, dès que je vois un truc qui me plaît, je change et je mets le son. Et comme ça, j'ai les 3, j'ai un peu d'infos et voilà, j'ai un peu de tout.
7: Bah, la dernière fois, il y avait quand même la dernière Dacia dans Titanic.
5: Mélange un peu en arrivant.
3: Et 28 degrés sur Toulouse. En même temps, dans le Titanic avec la Dacia. Donc j'ai peut-être trop mélangé de choses.
4: Dans ce qui met de bonne humeur le matin, c'est aussi le soleil qui rentre par ta fenêtre, enfin à travers les rideaux. Ce petit rayon qui se pose comme ça sur ta couette, t'entends les petits oiseaux qui chantent.
5: Et pour nous, le soleil qui se lève au moment de partir bosser.
7: Ouais. C'est trop beau.
5: C'est un mois dans l'année pour nous. Hein,
3: c'est tellement bon. Ouais. Tellement bon.
4: Dans la même veine, on a aussi l'odeur du petit déjeuner. Quand c'est pas toi qui le prépare, t'es sous la couette et tu sens qu'il y a quelqu'un qui prépare, t'as l'odeur des croissants, des brioches, du café.
5: Le café, ça dépend. Le café avec la broyeuse, avec le en grain, tu sais, qui est moulu. Oui. Cette cafetière-là, comment elle sent bon.
3: Mais, et l'odeur du pain chaud, ça rend pas dingue, ça.
4: Ah, ça rend dingue.
3: Quand je vais chercher le pain, là, tôt le matin, le week-end, je sens l'odeur du pain. C'est pas la meilleure. Moi, j'ai envie d'y rester des fois, à me dire.

0: promet à tourner deux cafés aux gens qui sont
1: ça,
0: chez
1: c'est
0: vous.
1: C'est formidable, ça. Ah bah, c'est super gentil.
0: Il y a qui, par exemple, au bar, là ? Ça boit quoi ce matin ? Ça boit du café ? Ça boit quoi ?
1: Eh ben, ça boit du café, ça boit du muscadet, ça boit du diabolo, ça boit de tout. Hein, il fait beau, donc il faut s'hydrater.
0: Qui boit du muscadet à 10h30 ?
1: Qui boit du muscadet ? Eh ben, c'est Michel qui
0: passez-moi
1: boit du
0: muscadet. Passez-moi Michel. Ah, mais vous savez quoi ? Michel, je l'imagine bien boire du muscadet, ouais, Michel.
2: Michel, il boit un petit muscadet.
0: Passez-moi Michel. Quel âge il a, Michel, à peu près ?
1: Eh ben, Michel, il doit avoir une trentaine d'années, je pense.
0: Bah, dis donc, il n'y a rien qui va. Le prénom ne va pas avec le... passez-moi Michel.
1: Ouais, mais c'est sûrement...

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2: Un groupe de colocataires a découvert une petite grenouille enfermée dans un sachet de laitue. Je vous dis tout de suite, elle était morte.
3: Bah oui.
2: À Espérance, en Australie, le supermarché a confirmé l'incident et il dit qu'il va enquêter sur la présence d'un animal dans un de ses produits. Bon bah voilà, c'est des choses qui
4: devraient pas arriver. Mais bon,
2: alors, on a Serge Lemiteau qui je crois, a non seulement l'explication, mais ça lui est déjà arrivé, Serge. Hein, une réaction, Serge. Ça va, bon, Jonathan Cohen, quoi.
3: Ça va. J'entends parler de la grenouille dans le sachet.
2: Ouais.
3: Franchement. C'est pas ouf. Voilà, je vous le dis, moi j'ai déjà eu pire dans la bouffe.
2: Pire qu'une grenouille dans un sachet de salade, t'as eu quoi par exemple?
3: Frérot, une fois j'ouvre un paquet de céréales, il y avait un lama dedans.
2: Un lama?
3: Serge Lama, frère. Énervé, il chantait Je suis malade parce qu'il est allergique au chocapic.
2: Serge Lama était dans un paquet de céréales.
3: Eh oui, c'est allergique au chocapic, c'est ouf. Je te le dis, c'est un truc de ouf. Une autre fois au resto, je commande des moules frites.
2: Ouais.
3: Dans une moule, il y avait un GPS.
2: Pourquoi un GPS?
3: Il disait tournez à gauche dans la sauce marinière. Bah, on a fini en Belgique avec le serveur, frère.
2: Non,
3: la sauce marinière était balèze, frère. Je te le dis.
2: Alors, c'est peut-être un petit peu gros, ça, Serge, par contre.
3: Oui. Attends. Parce que le pire, c'est que t'as la cantine au collège.
2: Ouais.
3: Je croque dans une compote, frère.
2: Ouais.
3: Dedans, il y avait un monsieur.
2: Mais non. Dans une compote.
3: Ouais. Ouais, un petit monsieur, costume, attaché caisse, il bossait là. Il me dit ouais, bonjour, Serge, réunion à 14h. Aujourd'hui, directeur d'une banque à Limoges. Je te le dis, il a commencé dans une compote.
2: Il
3: est dans une banque à Limoges.
2: Ça n'a aucun sens, mais c'est vrai que c'est assez étonnant de dire j'ai commencé dans la compote.
3: Et les gens, ils parlent de grenouilles dans la salade.
2: Ouais.
3: Moi, une fois dans un Kinder Surprise, il y avait Mimi Mati, frère, enroulé dans le petit papier de la notice. Coucou, Mimi. Claque des doigts, puis on revient.
2: Et on sait comment elle est rentrée dans le Kinder?
3: C'est la surprise, frère, on sait pas.
2: Ouais.
3: Faut profiter de la vie, mon coïn, je te le dis. Après, j'ai mangé le chocolat. Je te le dis. Et Mimi, je l'ai montée.
4: C'est ça que la question, je voulais savoir. Elle était en pièce détachée.
2: Elle était montée ou elle était en.
3: Non, elle était démontée, fallait la monter, puis claquer des doigts. Voilà, un délire.
4: C'est ouf. Hein. Il t'arrive des trucs, toi. Oh la vache.
2: C'est comme ça, vous pourriez dire que vous avez démonté Mimi Mathis.
4: Bah, voilà.
2: Pas tous les jours.
3: J'osais pas le dire, mais tu l'as dit, frère. Merci.
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2: Les 10 plages les plus belles de France sur C'est ça. On a, pour nous en parler dans la Villa des animateurs, on a
3: Et oui, on va commencer avec Jean-Pierre Foucault, évidemment.
4: Bonjour à tous.
3: Bonjour Jean-Pierre.
4: Comment allez-vous, les amis ?
3: Bien, et vous ?
4: Pas fou. Je viens de me rendre compte de quelque chose.
3: Et de quoi ?
4: Hier soir, en me couchant, je me suis dit, tiens, Jean-Pierre, encore une journée qui s'achève sans avoir utilisé le théorème de Pythagore.
5: Oh là, c'est vrai, ça ? Chaque fois ?
4: Voilà.
5: Ça m'arrive aussi.
4: Je veux dire, les enfants,
2: c'est tout.
4: Vous qui m'écoutez avec les parents, dites-vous qu'à l'école, il vaut mieux apprendre comment fonctionne le détroit d'Hormuz et comment remplir une feuille d'impôt que le théorème de Pythagore qui ne vous servira jamais. Mais oublions ce petit coup de gueule infantile et jouons tout de suite. À qui veut gagner des biens ? Attention, voici la question. Quelle est la plus belle plage de France ? La plage du Touquet, réponse A, et Sébastien Coé, qui fait du longe-côte devant vous. Ou pas.
2: Ou pas.
4: La plage de Cannes, car quand un couple fait l'amour sur les galets, au moins la femme est contente car elle sent quelque chose de dur. Alors, je tiens à répéter, préciser à mon équipe, c'est à Nice qu'il y a des galets, non pas à Cannes.
3: Pas à Cannes.
4: Réponse C, pas vraiment. Les plages bretonnes, insolites et très atypiques car les parasols sont remplacés par des parapluies immenses. Réponse D, la plage de Carry-le-Rouet car j'y suis et...
5: Qu'est-ce qu'il y a, Jean-Pierre ?
4: J'y bronze.
5: Oh.
4: Je m'étale de la crème solaire. Je sors de l'eau en rentrant le ventre comme James Bond et en marchant ralenti pour essayer d'attirer une petite meuf bien fraîche car je suis un putain de BG.
5: Je me suis emporté.
3: Jean-Pierre. Super dur là. Bon, je vais quand même vous faire plaisir, je vais répondre la D, c'est mon dernier mot, Jean-Pierre.
4: Est-ce que c'est la bonne réponse, cher Stéphanie ?
3: Suspense.
4: Terrible et insoutenable, tellement insoutenable que même les barrières du péage de Saint-Arnoux se sont levées de peur. Est-ce la bonne réponse ?
3: Ah ouais, c'était obligé.
4: Bravo, bon week-end à tous. Ne prenez pas de coups de soleil, je vous embrasse. Miss Poitou-Charentes.
3: Merci Jean-Pierre, bon week-end à vous. Et on va finir avec Jeff Tuch. Bonjour Jeff.
6: Salut Mick Coincoin, comment ça va mon couille?
7: On va bien.
6: Alors comme ça, vous parlez de plage?
3: Oui, c'est ça Jeff. Est-ce que vous avez une plage préférée, vous?
6: Bah oui, moi ma plage préférée, c'est la 832 du catalogue La Redoute. Il y a même la 833. Ça se voyait, c'était collé.
3: Non, mais Jeff,
6: des plages.
3: Mais non, je parle
6: de plage.
3: Mais non, de plage, pas de page.
6: Ah pardon, désolé Monique, j'avais pas compris. Ah bah moi j'aime pas la plage, il y a trop d'enfants qui crient.
7: C'est vrai.
6: Une fois je suis retourné vers la plage de Bouzol, j'ai dit, hé gamin, ça te dirait de mettre ta langue au chômage? On entend que toi, merci. En plus t'es moche avec ton short Bob l'éponge. Puis c'est bête de mettre une éponge sur ton short, elle va grossir, tu vas couler. Con comme alors.
7: Il faut réfléchir,
3: Donc vous détestez la plage?
7: Ouais,
6: non, c'est important la plage.
3: Si t'as
6: la plage, t'as la mer.
3: Ah non. Ouais.
6: Si t'as la mer, t'as le père. Si t'as le père et la mère, ils vont faire crac-crac et t'auras un baby.
3: Un baby?
6: Si t'as un baby et que t'es nul en anglais, tu diras baby comme j'ai dit au début.
3: Ah.
6: Si t'as un baby, t'as presque un baby belge.
7: Ah oui.
6: Si t'as un baby belge, t'as du fromage. Et c'est qui pique du fromage?
7: Bah, c'est la France.
3: Merci, Jeff. Attendez, il y a Patrick qui veut dire quelque chose. Salut Patrick.
8: Excusez-moi, j'avais pas prévu de venir.
3: Quoi?
8: Alors?
7: Bah quoi?
8: Dans le classement, il y a la plage du Cap d'Agde ou pas?
3: Bah,
8: on sait pas. C'est révélé ce soir. Parce que je vais vous dire, les nichons partout, et là-bas, c'est drapeau vert toute l'année.
7: Ah bon?
8: Ah, je le sais que c'est drapeau vert, c'est moi qui fais porte-drapeau avec ma vie.
3: Oh, Patrick, vous venez pour ça, juste pour ça.
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0: Mais c'est tout petit.
1: C'est la nouvelle mode, ça.
0: Ah, c'est ça, en fait.
1: Ouais. En fait, c'est la nouvelle mode. Il marche sur la cuvette. Mmh. Donc, il fait le tour de la cuvette. Tu vois la taille d'une cuvette. Ouais, bah, ouais. Il fait le tour et il fait ça pendant 5 km.
2: Et pourquoi?
1: Bah, c'est les il y a une nouvelle tendance sur les réseaux. Mais, ils font ça, les gens, bah, sur un truc le plus petit possible.
3: Regarde, on avait fait les mecs à Nantes qui courent autour du bar, qui avaient fait un marathon.
2: Oui, oui, mais le bar, c'est quand même moins chiant qu'une cuvette.
4: Que, et parce qu'il y a l'alcool derrière comme excuse, mais là.
2: Bon, et il paraît qu'à la sortie, les passagers l'ont applaudi.
3: Ah, quand même.
2: Et ils lui ont quand même pissé dessus parce qu'il avait bloqué les toilettes pendant une heure. Donc, ils lui ont dit, bah, écoute, viens là, Hans, tu vas t'en souvenir. Deuxième champion, France Travail, bravo, bravo, qui vient de proposer une formation de conductrice de train.
0: D'accord.
2: C'est bien. À une habitante de Saint-Maur dans le Val-de-Marne qui est âgée de 55 ans.
0: Ah bah, d'accord.
2: Le problème, alors c'est pas tellement son âge, non, même si à la SNCF on part en retraite peut-être un petit peu plus tôt. Ouais. C'est pas ça, c'est qu'elle souffre d'une déficience visuelle de 80% due à une maladie génétique rare. Voilà, c'est bien stipulé dans son dossier.
3: Mais le mec de France Travail,
2: franchement, est-ce qu'on a besoin de ça pour conduire un train? Si, Michel, on en a besoin.
0: Tout est automatique maintenant.
2: C'est jouable. Moi, le mois dernier, Gilbert Montagnier, il a accepté un poste d'aiguilleur au détroit d'Ormuz. Aux dernières nouvelles, ça circule très bien. Franchement, c'est
3: Ah possible. D'accord, c'est peut-être pour ça alors.
2: Et enfin, nos champions du jour, un homme de 31 ans, originaire de New Haven dans l'est du Sussex en Angleterre, qui est décédé après avoir alors là, écoutez bien parce que alors cette mort, il y a rien qui va là-dedans. Déjà dans une mort, bon. Ouais. Il a tiré un préservatif rempli de gaz hilarant sur sa tête. C'est-à-dire donc il a rempli avec des cartouches de gaz hilarant, le truc qui fait un ravage chez les jeunes. Il l'a mis dans la capote,
3: et
2: il l'a gonflé.
3: Il s'est foutu la tête dedans.
2: Il s'est mis la tête dedans. Il a été retrouvé mort, nu, sur son lit. C'est sa coloc qui l'a retrouvé, entouré de petites bouteilles vides d'époxyde, d'oxyde d'azote, pardon. Et voilà.
3: Abruti.
2: Voilà. Pour le coup, lui, il est mort de rire.
0: MDR,
2: à cause de la mort, MDR.
3: Excusez-moi, mais.
2: Alors, monsieur, je sais que je m'adresse aux gens qui auraient eu une expérience, envie de le faire. Les préservatifs, c'est sur le zizi qu'on les met, pas sur la tête, et voilà. Et quand

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1: Ce que veulent les femmes ce soir sur TFX Comédie avec Mel Gibson, ça passe à la télévision. Chut. Est-ce que les personnalités de la villa savent que ce que veulent les femmes exactement? On va demander à Kylian Mbappé. Salut mon Kylian.
2: Hola a todos, bonjour à tous. Je vous entends parler d'un sujet assez complexe et pourtant très simple à comprendre. Puis c'est l'eau à comprendre d'ido. Voilà.
3: Ah oui, vous pensez savoir ce que veulent les femmes, donc vraiment.
2: De la thune. C'est tout. Moi, ma chérie, Mikolasson, c'est Esther Esposito.
3: Oh, on a vu,
2: le fantasme de plein d'hommes. Mais elle est avec moi, alors que j'ai...

0: quand la sonne, c'est Hysteria Esposito.
1: Oh,
0: le fantasme de plein d'hommes. Mais elle est avec moi, alors que j'ai la tête de Donatello dans les Tortues Ninja.
2: C'est pas faux, ça.
0: Faut se poser les questions.
1: Kylian, vous êtes quand même beau gosse, ça va, il y a pire.
0: Non, mais par exemple, oui, moi je suis beau, je sais, mais. Ouais. Par exemple, regardez Ribéry.
1: Ouais. Oui.
0: Il est pas ouf.
1: Ah non, il est pas ouf.
0: Je pense que les conjonctions de coordination sont Mayweather, donc mon Ricard. Pour lui, Pythagore, c'est un attaquant du Real Madrid. Et la période de convalescence, pour lui, c'est la période où il faut aller faire le plein. Enfin, excusez-moi, mais.
1: Et du coup
0: bah, il a quand même Kenzaya. Enfin, parce qu'il a de l'argent, pas... enfin, c'est pas le physique.
3: C'est vrai.
0: Voilà tout.
2: C'est la célébrité aussi.
1: La
2: thune, ouais.
1: On va oui, s'arrêter
0: aussi.
1: Là.
0: J'avais pas pensé à ça, monsieur Pietre.
1: Merci, Kylian. À bientôt. Et pour finir, on a Patrick Sébastien qui vient d'arriver.
4: Le plus beau CRM, le plus beau CRM. Qui fait l'hélicoptère
5: avec sa sœur. Coucou.
1: Salut Patrick.
5: Hey, Raymond, je l'adore. Attends, bouge pas, mais on a oublié Raoul.
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5: Ah, c'est vrai. Ça va, les petits leftos?
0: Ça va, vous?
5: Je suis en train de me préparer pour le Cap d'Agde. Putain, je suis en pleine forme. Vous êtes en forme, vous?
1: Oui, bah, très en forme, mais vous aussi.
5: Pleine forme, putain. Et même Simon, la semaine dernière, à cette heure-ci, j'étais déjà en week-end, souvenez-vous, jeudi dernier.
1: C'est vrai, c'est vrai.
5: Ah, le début du mois de mai, il est cool, mais à la fin, elle est nulle. On dirait une partie de Jean Moller. Tu sais, au début, t'es tout excité, t'es content. À la fin, tu regrettes. Surtout quand t'es marié.
1: Ah, ça va, monsieur. Doucement, les blagues. Bon, on parle de ce que veulent les femmes. Alors, est-ce que vous savez vraiment ce que veulent les femmes, Patrick?
5: Avoir raison.
1: C'est vrai.
5: Les femmes, je vais vous dire un truc, elles ont tout le temps raison, vous savez.
1: C'est vrai.
5: Je vais vous le dire, comme ça, le matin, là, chez vous, parce qu'on peut dire ce qu'on veut ici. C'est la liberté qui prime. Parce qu'aujourd'hui, bah, il faut tout dire. On ne peut plus rien cacher. Tu vois, dans un couple, il est important de garder un certain équilibre.
1: Je suis d'accord.
5: Tu vois, un jour, c'est elle qui a raison, et un autre, c'est lui qui a tort.
1: Tout
2: voilà. C'est comme c'est ça que ça marche.
1: Et donc, pour vous, les femmes ne veulent que ça.
5: Non, dominer le monde aussi, comme les chats. Non, sinon, elles veulent aussi venir sur scène, chanter les sardines. Tu vois, mais dans le micro que j'ai dans le slibard. Allez, on t'entend pas assez fort, Sandrine.
1: Ça
5: se passe.

0: Mais prêt, là. Pour ces murs de filles, facile, facile, faut un gros compte en banque, rempli, rempli, une belle Lamborghini, ou une jolie Corvette, ou si tu n'as pas ça, eh ben il faut une grosse caisse.
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0: au Portugal. Les vétérinaires, écoutez bien cette info parce qu'il m'a fallu 3 fois pour la comprendre, tellement j'avais du mal, je me suis dit c'est pas possible. Les vétérinaires du Portugal refusent de soigner des personnes qui changent de genre et qui s'identifient aux animaux, qui s'appellent les terriens.
1: C'est la grande tendance en ce moment.
0: Ah ouais. Face à la croissance, ouais. C'est-à-dire qu'ils ne sont plus des hommes,
2: oui,
0: ils se lèvent un matin, ils disent « je suis un teckel ».
3: Non,
0: une biche. Je lève un matin, je suis un biche. Je suis un

0: Coléoptère, en vous réveillant ce matin, moi je sais pas si vous êtes coléoptère.
1: Moi je suis bousier.
0: Non mais voilà, tu vois, si vous êtes bousier, vous voulez pousser des petits caca toute la journée, ou vous êtes un phasme, vous vous jetez dans l'herbe. Vous bougez pas pendant 3 jours. Moi, si vous êtes heureux comme ça, ça va. Mais de là à aller faire chier des vétérinaires en disant bonjour docteur, je suis un épagneul.
2: Ouf.
0: Et
2: je peux vous sortir le cul.
0: Je pense que j'ai un souci. Non mais ne faites pas perdre de temps. Laissez la place aux gens qui en ont vraiment besoin. Et je le dis. Pareil chez Castorama.
1: Qu'est-ce qu'il y a chez Castorama?
0: Les humains qui nous écoutent, qui se lèvent ce matin, ils disent tiens, je suis poignée de porte.
1: Ouais.
0: Eh bien, ils pourront pas se faire revisser par le SAV de Castorama.
1: Ah. Oh.
0: Non, non.

0: Ça veut dire que la lame, elle touche peut-être 100 gants.
1: Oui.
0: Des pots.
2: Des échantillons, ouais.
0: Des échantillons. Ça veut dire que les messieurs, ils ont fait. Il y en a un peu partout.
1: Ouais. Ouais.
0: C'est-à-dire que le gars, il. Bon, voilà.
3: Ouais, elle a confondu avec son yop.
0: Eh ben, non, toujours en mettre trop. Mais c'est pas possible.
3: De toute façon, ça marche pas comme
0: mais
3: ça.
0: Mais non, mais ce que je veux te dire, c'est que la dame, elle a dû toucher. Et donc, forcément, à un moment donné, si on suit l'explication. Bah, elle a dû.
3: Elle
2: a trouvé une excuse de merde à son mari pour avoir.
0: Honnêtement, on est d'accord que c'est pas parce que tu touches un pot où il y a des spermatozoïdes sur le bout de tes doigts que, éventuellement, 5 minutes plus tard, ça te gratouille. Bon, admettons. Ça te gratouille la choupinette. Faut que tu peines pile poil le doigt. Tiens, t'as touché le truc avec des spermatozoïdes sur là depuis 10 minutes.
2: Et le jour de ton ovulation.
0: Oui, oui. Ouais. Les spermatozoïdes sont en plein air, ils attendent depuis 10 minutes. Tu t'es pas essuyé le doigt. Ils sont là, ils ont des lunettes de soleil, ils attendent sur des petites transats. Au bout de tes doigts, ils sont comme ça. Et là, la dame a dit, ça me gratte, elle prend pile le doigt, elle en a 10.
1: Ouais.
0: Elle prend pile ce doigt-là, tu vois. Elle gratouille la choupinette et elle est enceinte.
4: Et bam.
0: Ça veut dire, admettons,
3: ils sont sans transat et ils voient au bout là.
0: Ça veut dire que c'est ça. Le spermatozoïde, il passe de son transat à la plage déserte. Ou la forêt amazonienne, on sait pas.
1: Ouais.
0: Et là, il dit, j'y vais. Et il part. Et tu sais, pour un spermatozoïde, ça fait de la route.
3: Ça se trouve, il était bien sur son transat. Hein.
4: Ah, oui.
0: C'est, à mon avis...
3: Oui, ça sent le mytho, ce que disait Stouff.
0: Pas possible.
2: Prends les gens pour des
1: coups. Bah non.
0: Et va expliquer ça à ta patronne.
5: Mais madame, je vous jure que je n'ai jamais couché avec un garçon.
0: Arrêtez de jurer, Marie-Thérèse.
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1: J'appelle un bar, on va où ? On va dans quel sens ? On va où ?
2: On peut aller commencer à Lens, hein, déjà.
1: Allez, allons à Lens, allons à Lens. J'offre ma tournée.
3: Bar tabac chez Aline, bonjour et bienvenue.
1: Pourquoi elle me prend des bar tabac ?
4: Bar tabac chez Aline, bonjour.
1: Oui, bonjour, c'est le bar tabac chez Aline.
4: Oui, bonjour.
1: Bonjour madame, c'est quoi ? On n'est pas à Lens, là, on a changé de département. C'est Coé à l'appareil, on est sur Europe 2, comment allez-vous ?
4: Eh ben ça va, Coé, et vous ?
1: Ça va madame, vous êtes en forme, alors voilà, je vous...
4: C'est formidable, on a le soleil, alors tout va bien.
1: Alors, dans quelle ville on est ? Parce que moi, ils m'ont appelé des villes dans tous les sens, je ne sais même plus où on est. On est où, là ?
4: Alors, vous êtes à Soulgé-sur-Ouette, dans la Mayenne, le 53.
1: Soulgé-sur-Ouette ! Mais il y a combien d'habitants à Soulgé-sur-Ouette ?
4: On est 1000 habitants à Soulgé.
1: Et alors, comment il marche le bar ? Comment il marche, votre petit bar ?
4: Eh bien, formidable. On a le soleil, il y a du monde, donc tout va bien.
1: Ah, bah alors, écoutez, alors...
5: Vous avez une petite terrasse ?
4: Ah bah évidemment, une terrasse, oui, tout à fait, il y a du monde en terrasse. Ouais,
1: oulala, attendez, vous avez combien de personnes ce matin ?
4: Il y a 10 personnes dehors et 5 personnes à l'intérieur.
1: Parce qu'en fait, le concept, c'est on appelle et puis on dit bonjour. Voilà.
5: Il ment, madame.
1: Hein ?
5: Je mens.
1: Oui, alors. Non, alors voilà, oui, d'accord, c'est vrai. Le principe, c'est que comme on est content d'être là, on est content d'être sur Europe 2, il fait beau ce week-end, j'offre ma tournée de café aux gens qui sont
4: ça,
1: chez vous.
4: C'est formidable, ça. C'est super gentil.
1: Il y a qui, par exemple, au bar, là ? Ça boit quoi ce matin ? Ça boit du café ? Ça boit quoi ?
4: Ça boit du café, ça boit du muscadet, ça boit du diabolo, ça boit de tout, hein, il fait beau, donc il faut s'hydrater.
1: Qui boit du muscadet à 10h30 ?
4: Qui boit du muscadet ? Eh ben c'est Michel qui
1: Passez-moi
4: boit du
1: muscadet. Passez-moi Michel. Mais vous savez quoi ? Michel, je l'imagine bien boire du muscadet, ouais, Michel.
5: Michel, il boit un petit muscadet.
1: Passez-moi Michel. Quel âge il a, Michel, à peu près ?
4: Michel, il doit avoir une trentaine d'années, je pense.
1: Il n'y a rien qui va. Le prénom ne va pas avec le... Passez-moi Michel.
4: Ouais, mais c'est sûrement son surnom. Eh ben je vous passe Michel.
1: Allez, d'accord. Allez. Allô ?
6: Oui ?
1: Comment ça va ?
6: Ça va et vous ?
1: Ça va bien, alors on se tape un petit muscadet le matin ?
6: Bah oui.
1: Pourquoi ? C'est quoi ? On fête l'arrivée de l'été ? C'est quoi le concept ?
6: C'est le petit rituel du matin.
1: Petit rituel. Ah donc c'est tous les matins ?
6: Presque.
1: Qu'est-ce que vous faites comme métier ?
6: Mécanicien.
1: Bon, voiture.
5: Est-ce que tu trempes les tarifs ?

0: divise mon écran en trois.
1: Mosaïque. Ouais.
0: Et je mets trois programmes, je mets la mosaïque, je mets une chaîne d'infos.
2: Oh là là,
0: je mets une chaîne de bagnole. Parce que je me dis qu'à tout moment, il peut y avoir un reportage.
2: Et si tu mélanges tout en même temps.
0: Et je mets un film.
3: Et t'arrives à tout assimiler.
0: Non, dès que je vois un truc qui me plaît, je change et je mets le son. Et comme ça, j'ai les trois, j'ai un peu d'infos et voilà, j'ai un peu de tout.
1: La dernière fois, il y avait quand même la dernière Dacia dans Titanic.
3: Mélange un peu en arrivant.
0: Et 28 degrés sur Toulouse. En même temps, dans le Titanic avec la Dacia. Donc j'ai peut-être trop mélangé de choses.
2: Dans ce qui met de bonne humeur le matin, c'est aussi le soleil qui rentre par ta fenêtre, enfin à travers les rideaux. Ce petit rayon doux qui se pose comme ça sur ta couette, t'entends les petits oiseaux qui chantent.
3: Et pour nous, le soleil qui se lève au moment de partir bosser.
1: Ouais. C'est trop là, bien.
3: C'est un mois dans l'année pour nous.
0: C'est tellement bon. Tellement bon.
2: Dans la même veine, on a aussi l'odeur du petit déjeuner. Quand c'est pas toi qui le prépare, t'es sous la couette et tu sens qu'il y a quelqu'un qui prépare, t'as l'odeur des croissants, des brioches, du café.
3: Le café, ça dépend. Le café avec la broyeuse, avec le en grain, tu sais, qui est moulu. Cette cafetière-là, comment elle sent bon.
0: Et l'odeur du pain chaud, ça rend pas dingue, ça.
2: Ah, ça rend dingue.
0: Quand je vais chercher le pain, là, tôt le matin, le week-end, je suis sur l'odeur du pain. C'est pas la meilleure. Moi, j'ai envie d'y rester des fois. Me dit à vous, monsieur, je reste un peu.
3: Si personne n'est passé aux toilettes juste avant, parce que si tu passes devant les toilettes juste avant le pain grillé,
1: et l'été, c'est l'odeur de la pelouse tondue.
2: Ah oui, j'adore aussi.
3: Les fraîchement mouillé.
2: Oh, ouais.
3: Oh là là,
1: l'odeur là,
2: oh, le bonheur.
1: Je la kiffe.
2: Oh le bonheur.
1: C'est vrai. Je me roule dedans.
4: Les tourterelles, le bruit des tourterelles.
2: Et non, c'est chiant
4: ça. Mais si.
2: Non, mais enfin pas les pigeons.
4: Non, les tourterelles.
2: Là, t'as plus de pigeons là.
3: Les bécanes qui passent en rodéo là.
0: C'est quoi la petite odeur qui te fait plaisir, Cédric?
5: Ah bah bonne question. J'ai pas.

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3: Voici le moment du JT chanté. Avec un JT chanté, vous le savez, des infos parfois dramatiques, on ne sait pas quoi en faire, alors on vous les livre telles quelles, mais surtout on les rechante, ce qui permet de faire passer beaucoup plus la pilule. Pour commencer ce JT chanté, direction la prison de Cérès, au Brésil.
4: Ah.
3: Où un prisonnier a fait une tentative d'évasion qui a très mal tourné.
5: Avec l'aide d'une barre en fer,
3: ouais.
5: Cet homme a creusé

0: Eric Antoine,
1: c'est logique.
2: Banque.
0: Est-ce que les aveugles pleurent aussi quand ils coupent des oignons?
2: Oui, mais parce qu'ils se coupent les doigts.
0: Correct. Commissaire Narvalo, mon copain.
2: Oui.
0: En France, on ne dit pas ciboulette, mais...
3: Trois hommes nus.
0: Correct. Nous arrivons à la fin de notre jeu, hélas. Zéro.
4: C'est pas possible.
0: Zéro. Euro en banque.
4: C'est de la triche.
0: Alors vous, à l'école, vous êtes allés jusqu'au portail. Avec zéro euro en banque, vous êtes tous les maillons faibles.
3: Dégoûté.
0: Au revoir.
5: Au revoir. 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

0: Oh, ne me dites rien, pour être déjà debout un lundi matin à 6h comme ça, c'est que vous travaillez. Allez, du courage les amis, Echo est pour vous en donner. Le Before continue, on va se marrer avec toute l'équipe, on va écouter Stromae aussi. Et puis Cédric Lecor pour les infos sur Europe 2.
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2: Bonjour à tous, et ce long week-end de la Pentecôte se termine comme il a commencé, sous le soleil. 13 départements de l'Ouest sont d'ailleurs en vigilance jaune, canicule après une flopée de records de température hier. Je reviens sur la météo dans deux minutes. Une chaleur évidemment inhabituelle à cette période de l'année, ce qui n'a pas démotivé certains et certaines à enfiler leurs chaussures de running. Résultat, une dizaine de personnes hospitalisées en urgence absolue hier à Maison-Alfort en région parisienne lors d'une course. Une personne est décédée lors d'une compétition dans le 20e arrondissement de Paris, victime d'une

personnes sont mortes noyées, emportées par des courants de baïnes. Et c'est donc sous une chaleur encore intense que vous serez peut-être amené à prendre le volant aujourd'hui. Il y aura encore quelques perturbations sur la route, mais rien de méchant. Bison Futé annonce seulement du orange dans le quart nord-ouest. C'est donc en direction de Paris que vous devrez vous armer de patience si vous prenez le volant dès la fin de matinée, notamment sur la 1 depuis Lille, sur la 13 aussi depuis la Normandie, ainsi que sur la 10 entre Poitiers et la capitale. À Rennes, la découverte hier en fin d'après-midi du corps sans vie d'un garçon de 12 ans avec une serviette de bain mouillée, nouée de façon très serrée autour du cou. L'intervention

0: Le tennis à Roland-Garros, c'est un début de tournoi très difficile pour les Français. 10 éliminations parmi les 12 tricolores qui ont fait leur entrée en lice hier. Et puis la météo, je vous le disais, 13 départements du Nord-Ouest sont passés cette nuit en vigilance jaune canicule. Du Finistère au Loir-et-Cher jusqu'en Charente, il fera jusqu'à 36 degrés cet après-midi à Angers et Bordeaux, 35 à Rouen et Lyon, 33 à Metz et Paris. Bref, des records de chaleur en prévision. Donc ce lundi, sous un ciel toujours bleu, quelques nuages du côté du Nord-Est.
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0: Avant le mondial de football, peut-être complétez-vous en ce moment votre album Panini. C'est une tradition pour de nombreux fans. Il est en vente depuis le début du mois. Il contient 980 stickers à coller. C'est plus qu'en 2022 puisque le nombre d'équipes est passé de 32 à 48. Vous avez trois versions du livret. La version souple de 112 pages ou les versions dorées et argentées au choix. L'album comprend 20 vignettes par équipe, 18 joueurs, un logo et une photo du groupe. Et vous l'imaginez bien, plein d'autres produits dérivés sont en train de sortir pour l'occasion. Par exemple, un Monopoly spécial Coupe du Monde de la FIFA 2026 avec justement des cartes Panini de joueurs à collectionner et à échanger, les stars actuelles du ballon rond, mais aussi des footballeurs mythiques tels que Lionel Messi. Et les propriétés ne sont pas des stades, mais des matchs légendaires du mondial. Il y a également un spécial Monopoly Deal, c'est la version en jeu de cartes. Donc à l'occasion de la Coupe du Monde 2026 qui aura lieu dès le 11 juin aux États-Unis, au Canada et au Mexique. 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
3: On y va, on a des auditeurs et des auditrices. La question du jour qui a été posée sur le groupe, c'était quoi, Stouff ?
4: C'était qu'est-ce que vous kiffez faire dès qu'il fait beau ?
3: Bah moi, je vous le dis tout de suite, demain j'ai les copains à la maison. Demain, c'est moi qui fais les courses. Ça va être achat de saucisses, de comme pour faire plaisir à Sandrine, de cadavres. voilà, de moultres cadavres transformés en saucisses. Voilà, et je pense que ça va être sympa parce qu'il va faire très très beau. Ah ouais. On prend Lily qui est avec nous. Ça va, ma petite Lily ?
5: Oui, très bien, super. Et vous ?
3: Oui, Lily, qu'est-ce que tu vas faire alors ?
5: Moi, mon kiff, c'est de mater mon voisin passer sa tondeuse torse nu.
3: Ah. Oh. Alors. Ça veut dire que t'as un voisin qui ressemble aux pubs Coca-Cola, Light, machin et tout, genre gaulé et tout ?
5: Ouais, mais juste le corps, en fait.
6: Ouais, c'est pas moi, du coup.
3: Bah alors c'est, ouais, mais juste le corps, c'est déjà pas mal. Ça veut dire que le gars, il est...
5: Ah, c'est déjà pas mal.
3: C'est-à-dire que le gars... Ah oui, d'accord, ouais, ok. Ah
5: bah, oui, c'est moi, il est gaulé et il passe la tondeuse par sa nuit.
4: Mais c'est pas dangereux, c'est ce que je fais, hein. C'est pas dangereux ?
6: Mais non.
4: Si tu te reçois un petit caillou, un truc...
3: Non. Si ta pelouse est bien en 30, t'as pas de caillou.
5: Je suis infirmière, j'irai le soigner.
3: Voilà, ouais. Et chose voisinage, on habite dans quel coin, Lily ? T'es dans quel coin ?
5: Gouvion. On habite du côté de Dijon.
3: Dijon, aïe, il doit pas...
7: Elle va jusqu'à arroser la pelouse du gars le plus souvent pour qu'elle pousse plus vite. Pour
5: qu'il... Ah mon cul, faut pas le dire.
7: Elle jette de l'engrais.
3: Reste une touffe là-bas, pour passer là-bas.

0: pas de tente, me mettre sur le bord de l'eau, poser les cannes avec les copains, et puis faire une bonne côte de bœuf grillée avec un petit cognac Schweppes à la charentaise avec des petites tartines grillées au beurre rallié.
1: Attends, excuse-moi,
2: c'est un food truck, toi, qu'il faut que t'emmènes.
1: Vous allez à la pêche, à la base. Le mec, il est à la pêche. Barbecue, côte de bœuf, cognac,
3: machin. Il dort sur place.
1: Oui, les mecs, ils sont super équipés, c'est les carpistes, les pêcheurs, ils ont des tentes de ouf et tout.
2: Mais ça se mange, la carpe?
1: Non.
0: Non,
1: malheureux, les petits.
3: Non, tu pêches la plus grosse, t'essayes d'avoir la plus grande et la plus grosse.
1: Attendez.
0: Voilà, c'est ça.
1: Oui. Ça résume, c'est les mecs. Bon,
2: ça me rappelle certains samedis soirs.
4: Mon père, avant, il faisait ça, mais il oubliait les cannes à pêche à chaque fois. Donc c'était juste apéro.
1: Attends, t'es en train de me dire, Ghislain, que vous pêchez une carpe.
3: Il la remet à l'eau après.
1: Qui est un poisson que vous remettez à l'eau parce que vous le mangez pas.
4: Bah évidemment.
0: Voilà, en fait, on fait des photos et puis c'est un concours, on fait des photos. Et puis si elle est blessée, on la désinfecte et puis on la remet à l'eau.
1: C'est
0: juste pour plaisir.
1: Mais les mecs, ils ont même des bateaux amorceurs télécommandés. Ils mettent de l'amorce dans des petites péniches. Tu vois le truc, il va au milieu de l'étang. Il a pris l'amorce et le petit bateau, il revient.
4: Ça, il peut kiffer ça. Lui, il peut juste aller rien pour ça.
1: Là, ils ont des détecteurs. C'est hyper techno aujourd'hui.
2: Quand j'étais gamin, je pêchais beaucoup avec mon père. Et je vais être honnête, ce que je faisais à l'époque, je pense que je serais incapable de le refaire aujourd'hui. C'est-à-dire, choper le poisson, je vous passe les détails. Le poisson, le dégorgeoir, le sortir, le. Je pense qu'aujourd'hui, je n'arriverai plus à le faire.
1: Mais la plupart des pêcheurs d'eau douce d'aujourd'hui, ils tuent plus les poissons.
3: Ben non.
4: C'est le plaisir de sortir. En fait.
1: D'accord, très bien. Je te fais un gros bisou, Ghislain. Je t'embrasse, mon ami. Bon week-end, bonne pêche. Salut, Sabrina. Sabrina, qu'est-ce qu'elle aime bien faire quand
5: salut
1: il fait beau?
5: Salut, salut l'équipe. Moi, je vais faire du sein nu dans mon jardin.
1: Oh, t'habites où?
3: Mais quel beauf, celui-là.
1: Oh là là, je suis désolé.
4: Sur Google View, on peut.
1: Pardon.
4: J'ai un drone, hein, celui-là.
3: Désolé,
1: c'est vrai,
3: Sabrina.
1: C'est vrai que ce serait marrant s'il y avait le mec de Google Street View qui passe à ce moment-là dans la voiture.
3: Oh là là.
1: Sabrina, t'es dans quel coin? Non, c'est vrai, c'est important.
5: Sur Dourdan, dans l'Essonne.
1: D'accord. Et personne ne voit rien, les voisins?
3: Il n'y
1: a pas de vis-à-vis?
5: Si. Ah bah, il y a un petit peu de vis-à-vis chez le voisin d'en face, mais bon, c'est une personne âgée, je pense qu'elle se régalera.
1: Je suis en bas d'une tour, il y a deux tours autour.
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0: lui rend hommage.
1: Donc, si, si, si, Coudrin.
0: Coudrin. Si, si, Coudrin. Je pense que c'est Cyril, son prénom.
2: D'accord.
0: Voilà. Donc, c'est son surnom de TikTok. Je vous laisse découvrir l'artiste.
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2: C'est là-bas, bien sûr, monsieur.
3: There's a fire ringing in my soul.
2: Ça va, ça.
1: Très bel accent.
3: Just one look at me, we're bearing. One more look at everything, everything.
2: On dirait moi.
3: Oh, oh, oh, mamma mia, here I go again.
2: Ok, magnifique.
4: Bah.
5: Oh, pas si mal que ça.
4: Ouais,
5: hein.
4: Il est juste. Hein.
0: Ben, ouais.
5: Allez, on y va. Attention, deuxième extrait. Deuxième extrait.
3: Oh, keep on one. 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
3: Don't stop till you get it.
5: Michael Jackson.
2: Ben, ouais. Bien sûr, évidemment. Ah ben, c'est bluffant.
4: Je préfère l'autre.
2: C'est bluffant, c'est bluffant. Attention, titre suivant.
3: Felicita. Felicita.
5: Beau démarrage.
3: C'est toi. Felicita.
5: L'italien maîtrise pas trop.
3: Super Mario. Felicita. Felicita. Felicita. Felicita.
5: Il en restait un.
3: Felicita.
4: Vous savez quoi? Vous nous écoutez? Fermez les yeux. Vito va remettre dès le début. C'est ce qu'on vit tous les matins quand Coco arrive dans le bureau à 6h.
0: Exactement.
5: Sans la musique.
3: Felicita.
4: Là.
5: Voilà.
2: Ah ouais, bien sûr, c'est
3: Super Mario.
5: Super Mario.
2: J'adore, c'est qu'il en manque un là.
3: Felicita.
2: J'avais oublié. Bah, c'est moi, j'aurais dit Evangeli. Pour moi, c'est Evangeli, la reprise de Felicita.
4: Ouais, non, quand même.
2: Allez, on continue.
0: Alors là, ça va mieux parce qu'il a trouvé comment fonctionnait l'autotune.
2: Ah,
0: donc là, ça va mieux, là, ça corrige.
3: Turn around, every night and day I need a little bit lonely, and you came but never coming home.
2: Oh là là, il y a trop de mots, monsieur.
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0: C'est long, c'est long, c'est long.
5: Around. Ça rentre pas.
3: Every now and beg a little bit defeated.
4: Oh
3: Sululu in my eyes.
5: Sululu.
3: Sululu
5: in my eyes.
3: Every now and then a part.
2: A part. Alors.
3: Every and a little fall apart.
4: Alors,
3: and I need you know tonight. 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
5: Oh le vocodeur.
3: And you lonely all me time.
2: Magnifique, hein, magnifique.
4: Parce que ça se règle, l'autotune.
2: Ah, oui, oui. Ah, il n'avait pas réglé.
4: Il n'avait pas réglé.

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2: Oui, on va commencer avec Jean-Pierre Foucault, évidemment.
3: Bonjour à tous.
2: Bonjour Jean-Pierre.
3: Comment allez-vous, les amis?
2: Bien et vous?
3: Pas fou. Je viens de me rendre compte de quelque chose.
2: Et de quoi?
3: Hier soir, en me couchant, je me suis dit, tiens, Jean-Pierre, encore une journée qui s'achève sans avoir utilisé le théorème de Pythagore.
4: Oh là là, c'est vrai, ça? Chaque fois?
3: Voilà.
4: Ça m'arrive aussi.
3: Je veux dire, les enfants,
1: c'est tout.
3: Vous qui m'écoutez avec les parents, dites-vous qu'à l'école, il vaut mieux apprendre comment fonctionne le détroit d'Hormuz et comment remplir une feuille d'impôt le théorème de Pythagore qui ne vous servira jamais. Mais oublions ce petit coup de gueule infantile et jouons tout de suite. À qui veut gagner des biens? Attention, voici la question. Quelle est la plus belle plage de France? La plage du Touquet, réponse A, et Sébastien Coé, qui fait du longe-côte devant vous.

0: mais uniquement aux piétons et aux cyclistes, pas aux voitures. L'œuvre a été pensée comme un hommage à deux artistes qui avaient justement balayé le célèbre pont il y a 40 ans.
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0: Et la chaleur va donc encore s'intensifier. Ce lundi, il fera jusqu'à 36 degrés à Angers et Bordeaux, 35 à Rouen et Lyon, 34 à Paris, 33 à Metz. 13 départements du Nord-Ouest sont passés cette nuit en vigilance jaune à canicule. Du Finistère au Loir-et-Cher jusqu'en Charente, les nuages se feront très rares. Il fera encore plus chaud demain. La nuit d'ailleurs sera très lourde. Le thermomètre ne va pas redescendre en dessous de la barre des 20 degrés dans de nombreuses régions. 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
3: La finale de la Coupe de France entre Lens et Nice.
4: Ah, voilà, ça va être bien. Ça, ça va être à la télé.
3: C'est
4: sur France 2, visiblement, le match.
3: Ouais, ouais, la Coupe de France tout le temps sur le service public. Ah. Et on a des supporters lensois qui sont déjà arrivés. Ils sont sur Paris, voilà.
5: Ça va, tu m'entends ou pas?
3: Oui, oui, ça va, et vous?
5: Ah, ça va.
3: Vous êtes en forme?
5: Dernier job, capitaine, là. Derrière Paris, oh, quelle ville de brin ici, c'est incroyable, bah, ça, vraiment.
3: Bah, pourquoi?
5: Bah, picot au bar, y a rien. Il y a, comment il s'appelle, le cocktail avec des bouts de joueurs du PSG dans le Sprit Saint-Germain, comment ça s'appelle?
3: Le Sprit Saint-Germain.
5: Il y a Dembélé qui est dedans, quoi. Ouais, ouais.
6: Pourquoi le Saint-Germain?
3: Bon, sinon, vous êtes... ouais, non, rien à voir, laissez tomber, ouais, les gars. Vous êtes prêts pour ce soir?
5: On est déjà blardé.
3: Oh,
5: non, je pense que là, même si l'on s'y gagne, vu notre état, bon, bah, tout comme, on boit pâte sur pâte, on fait pipi, on reboit. On avait fait une petite chanson, d'ailleurs, une chanson cadeau.

0: Bonjour et bienvenue.
1: Pourquoi elle me prend des bars tabac?
0: Bar tabac chez Aline, bonjour.
1: Oui, bonjour, c'est le bar tabac chez Aline.
0: Oui, bonjour.
1: Bonjour madame, c'est quoi? Bah, on est pas à Lens, là, on a changé de département. C'est Coé à l'appareil, on est sur Europe 2. Comment allez-vous?
0: Eh ben ça va, Coé, et vous?
1: Ça va madame, vous êtes en forme, alors voilà.
0: C'est formidable, on a le soleil, alors tout va bien.
1: Bah, alors, dans quelle ville on est? Parce que moi, ils m'ont appelé des villes dans tous les sens, je sais même plus où on est. On est où, là?
0: Alors, vous êtes à Soulgé-sur-Ouette, dans la Mayenne, le 53.
1: Soulgé-sur-Ouette. Mais il y a combien d'habitants à Soulgé-sur-Ouette?
0: On est 1000 habitants à Soulgé.
1: Et alors, comment il marche le bar? Comment il marche votre petit bar?
0: Eh bien, formidable. On a le soleil, il y a du monde, donc tout va bien.
1: Ah, bah alors écoutez, alors.
2: Vous avez une petite terrasse?
0: Ah, bah évidemment, une terrasse, oui, tout à fait. Il y a du monde en terrasse. Ouais,
1: là, attendez, vous avez combien de personnes ce matin?
0: Il y a 10 personnes dehors et 5 personnes à l'intérieur.
1: Parce qu'en fait, le concept, c'est on appelle et puis on dit bonjour. Voilà.
2: Il ment, madame.
1: Hein?
0: Je mens.
1: Oui,
0: comment
1: alors.
0: Ça,
1: non, alors voilà, oui, d'accord, c'est vrai. Le principe, c'est que comme on est content d'être là, on est content d'être sur Europe 2, il fait beau ce week-end, j'offre ma tournée de café aux gens qui sont
0: ça,
1: chez
0: c'est
1: vous.
0: C'est formidable, ça.
1: Voyez,
0: c'est super gentil.
1: Il y a qui, par exemple, au bar, là? Ça boit quoi ce matin? Ça boit du café? Ça boit quoi?
0: Ça boit du café, ça boit du muscadet, ça boit du diabolo, ça boit du tout, hein, il fait beau, donc il faut s'hydrater.
1: Qui boit du muscadet à 10h30?
0: Qui boit du muscadet? Eh ben c'est Michel qui
1: passez-moi
0: boit du
1: Michel. Mais vous savez quoi, Michel, je l'imagine c'est bien boire du muscadet. Ouais, Michel.
2: Michel boit un petit muscadet.
1: Passez-moi Michel. Quel âge il a Michel à peu près?
0: Michel, il doit avoir une trentaine d'années, je pense.

0: Martinez.
1: Et il y a déjà le McDo surtout. Ah. Avec Karim majuscule.
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0: Oui, bonjour.
1: Vous avez bien envoyé Pop au 7-12-13?
0: Oh oui, il vient d'envoyer un SMS.
1: Qu'est-ce que tu fais, ma petite Aurore?
0: Je suis assistante maternelle.
1: Aurore, si je t'annonçais qu'il y a un chèque de 10 000 euros qui t'attend, est-ce que tu serais content?
0: Oh, vous nous rendriez tellement heureux.
1: Est-ce que ça mettrait du beurre dans les épinards?
0: Oh, si vous saviez.
1: Aurore, tu es la gagnante des 10 000 euros du Triple Mix. Oh, je vais applaudir.
2: 10 000 euros.
1: Bon. Qu'est-ce que tu vas faire des sous? C'est quoi la priorité avec?
0: Profiter de la vie, il faut profiter.
2: 10 000 euros!
1: C'était trop beau.
3: C'est
1: mais,
3: beau hein.
1: Mais ça aurait pu se passer différemment. On aurait pu tomber sur quelqu'un que tu connais, Pietre. Ah, ça aurait été gênant.
3: Ah bon?
2: 10 000 euros!
1: Du Triple Mix en
4: deux! Bonjour, c'est Nathalie Danic, la cousine de Pietre. Je suis trop contente, même si bon, je dois lui reverser la moitié, mais je suis trop contente. Merci Coé, merci Hall 2.
1: Ça aurait été gênant. On aurait pu tomber sur un gars complètement blasé de gagner.
2: 10 000 euros
1: du Triple Mix en deux.
5: Ah, c'est moi que j'ai gagné, ouais, super, génial. Bon, comment on fait pour le chèque, au fait?
2: On va te faire le chèque de 10 000 euros.
5: Non, mais le mieux, c'est que vous me fassiez un virement. Par contre, traînez pas, parce que j'ai pas que ça à foutre. Hein. Oui, allez, salut, Europe 2, pop machin, je sais pas quoi.
1: Justement, on aurait pu tomber sur un type qu'on n'a pas du tout besoin.
2: 10 000 euros
1: du Triple Mix en deux.
6: Hi, this is Elon Musk. Et tombe bien les 10 000 euros.
1: Qu'est-ce que tu vas faire des sous? C'est quoi la priorité avec?
6: Bah, j'étais un peu juste en ce moment pour finir mon fusée. Il me manque un boulon.
1: Ah oui. Alors, on aurait pu aussi tomber sur quelqu'un que tout le monde cherche. Et là, c'est plus gênant pour donner son adresse.
2: 10 000 euros
1: du Triple Mix en deux.
7: Oh putain, je les ai encore niqués. Ouais, c'est exact. C'est pour de... comment on fait pour le chèque? Parce que je suis emmerdé par rapport à l'adresse, tout ça. Là,
2: je pense qu'à la compta, ils vont avoir du mal à lâcher le chèque, mais je vais gérer.
7: Bah, ouais, voilà. Mais merci en tout cas, c'est énorme. Merci beaucoup. Oh putain, j'ai dit.
1: Et alors, on aurait pu aussi avoir des gens d'une autre radio.
3: Ah bon?
1: Bah,

0: Lundi matin, il est bientôt 7h. Bonjour, c'est Europe 2. Et même les jours fériés, on se réveille avec Koé. Dans un instant, on aura les champions du monde de l'actu. On écoutera Taylor Swift aussi. 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On démarre très fort ce matin. Koé arrive après les infos. C'est maintenant, c'est sur Europe 2.
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0: 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Bonjour Cédric.
2: Salut Wallo, bonjour à tous. Et ce long week-end de la Pentecôte se termine comme il a commencé, sous le soleil. 18 départements du Nord-Ouest ainsi que Paris et sa petite couronne sont en vigilance jaune à canicule ce lundi. Une première pour une fin mai après déjà une flopée de records de température hier. 31,8 degrés relevés notamment à Noirmoutier. J'en reviens sur la météo dans deux minutes. Une chaleur évidemment inhabituelle à cette période de l'année, ce qui n'a pas démotivé certains et certaines à enfiler leurs chaussures de running. Résultat, une dizaine de personnes hospitalisées en urgence absolue hier à Maison-Alfort en région parisienne lors d'une course. Une personne est décédée lors d'une compétition dans le 20e arrondissement, victime d'un malaise cardiaque sans que le lien avec la chaleur soit avéré. Et en Gironde, deux personnes sont mortes noyées, emportées par des courants de Baïne. Et c'est donc sous une chaleur encore intense que vous serez peut-être amené à prendre le volant. Donc aujourd'hui, il y aura encore quelques perturbations sur la route, mais rien de méchant. Bison futé annonce seulement du orange dans le quart nord-ouest. C'est donc en direction de Paris que vous devrez vous armer de patience si vous prenez le volant dès la fin de matinée, notamment sur l'A1 depuis Lille, sur la 13 depuis la Normandie ainsi que sur la 10 entre Poitiers et la capitale. À Rennes, la découverte hier en fin d'après-midi d'un corps sans vie d'un garçon de 12 ans avec une serviette de bain mouillée nouée de façon très serrée autour du cou. L'intervention d'un tiers fait partie des hypothèses, a précisé le parquet de Rennes qui a ouvert une enquête pour meurtre sur mineur. À l'étranger, l'inquiétude continue de grandir autour de la propagation d'Ebola. 204 morts, plus de 900 cas suspects, quasiment uniquement en République démocratique du Congo. Mais plusieurs cas, dont un décès, ont été recensés en Ouganda. L'agence sanitaire de l'Union africaine estime que 10 pays d'Afrique centrale sont désormais considérés à

0: Kiev. 90 missiles et 600 drones lancés dans la nuit de samedi à dimanche selon les autorités. Le tennis à Roland-Garros, c'est un début de tournoi très difficile pour les Français. 10 éliminations parmi les 12 tricolores qui ont fait leur entrée en lice. Ouais, c'est pas terrible. C'est déjà fini donc pour Fiona Ferro, Benjamin Bonzi, Kylian Jacquet ou encore Arthur Giac qui n'ont remporté d'ailleurs aucun set. Quentin Alice et Valentin Royer ont sauvé l'honneur des Français. Grosse déception pour Pierre-Hugues Herbert qui s'est battu vraiment jusqu'au bout la nuit dernière face à l'Italien Lorenzo Sonego. Le joueur français qui est passé il y a quelques jours la semaine dernière donc par les qualifications s'est finalement donc incliné au terme de plus de 4 heures de combat contre l'Italien. Deuxième tour, la suite du premier tour donc aujourd'hui hein, évidemment.
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0: De nouveaux records de chaleur à prévoir ce lundi. Il fera jusqu'à 36 degrés à Saumur et Périgueux, 35 à Caen, Valence et Mont-de-Marsan, 34 à Paris, 32 à Strasbourg et une trentaine de degrés sur les bords de la Méditerranée. 13 départements du Nord-Ouest sont passés cette nuit en vigilance jaune à canicule. Peut-être des coups de tonnerre cet après-midi dans la vallée du Rhône. Le thermomètre ne va pas redescendre en dessous de la barre des 20 degrés la nuit prochaine dans de nombreuses régions. 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
1: Le premier champion est un habitant de Praz-sur-Arly qui est
2: à la montagne, ça, non ?
1: En Haute-Savoie.
2: Ouais.
1: Il a un peu trop profité du verre de l'amitié qui était offert par la mairie après les commémorations du 8 mai. Tellement à l'aise et tellement imbibé qu'il s'est endormi sur un banc. Personnel est parti en le laissant se remettre. Et finalement, la porte était normalement accessible de l'intérieur. Sauf que,
2: au réveil,
1: il a appuyé sur le mauvais bouton, il a déclenché les secours, il a bloqué tout le système électrique. S'enfermant lui-même dans la mairie, il a fallu les pompiers, tous les élus pour le libérer. Ouais. À leur arrivée, il avait déféqué devant la porte.
3: Mais non.
1: Sans aucune explication.
3: C'est pas moi qui.
2: C'est bien arrosé.
3: Ouais. Pas moi qui ai fait caca.
1: Enfin, monsieur Dumont, il n'y a que vous. Bah, c'est pas moi qui fais caca.
3: Je suis pas encore rentré.
1: Enfin, on a les caméras de vous. On a les caméras, vous êtes agenouillés par terre. En fait. Enfin,
3: c'est pas moi.
1: Je vous jure,
3: c'est pas moi.
1: Bon, c'est pas moi. Remarquez sur la

0: écoutez bien, d'installer une poupée gonflable sur son siège passager pour emprunter la voie réservée au
1: covoiturage.
0: Ah là, il y en a qui nous écoutent, là ça a démarré hein, à 7h du matin, il y a les voies de covoiturage. Ouais. Il avait quasiment tout prévu. Le faux passager était affublé d'un sweat à capuche. Ouais. Il lui avait mis un chapeau. Il était affalé sur le siège comme un vrai passager endormi. Mmh. La police autoroutière a rappelé quand même avec humour sur les réseaux sociaux que les passagers doivent être de vraies personnes. Et il a écrit « Pas vos projets de travaux manuels ». Parce qu'en fait, visiblement, sur les photos, ils arrivent à voir si c'est chaud ou pas.
2: Ouais,
0: c'est
2: ça. Ouais.
0: On déconne. Mais tu sais que t'as pas le droit de conduire avec Maëva Guénam en passager.
3: Ah bah
0: il y a plus de plastique que de...
3: Ah oui, c'est pour ça.
0: Ça ne passe pas.
1: C'est chauffant à fond.
0: Non, dangereux. Et enfin, la dernière championne, c'est une fillette de 2 ans. J'ai demandé 2 fois à Pietre si c'était une vraie info. Il m'a confirmé que oui.
2: Oui.
0: Elle jouait dans son jardin quand un serpent l'a attaquée et lui a mordu la lèvre.
2: Oui.
0: La petite de 2 ans, vous savez ce qui s'est passé?
3: Non.
0: Elle a réagi immédiatement. Elle a chopé le serpent, elle l'a mordu à son tour sans hésiter. Quand les voisins arrivent, ils ont découvert que l'animal était mort entre ses dents.
2: Oh, la warrior.
0: Elle a été transportée à l'hôpital et déclarée hors de danger. On sait donc maintenant en quoi Chuck Norris a été réincarné.
2: Petite fille de 2 ans.
0: On avait un doute.
1: Avec des dents de lèvre. Voilà.
0: Le serpent a mordu la petite fille. Le serpent est mort.
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Taylor Swift sur Europe 2. Donc si vous envoyez Europe 2 par SMS au 7-12-13, vous gagnez votre iPhone 17e. C'est le tout dernier pour vous dans la popoche. Il est bientôt 7h10, vous êtes réveillés déjà à brancher sur Europe 2. Vous faites partie de la France qui bosse, qui se lève tôt et qui écoute Coé sur Europe 2. On découvre dans 3 minutes le métier de Marilyn, qui est déjà comme vous, debout, en ce lundi 25 mai. Mais d'abord, on écoute Alex Warren sur Europe 2.

0: qui sont différents concierges. Ça va, petite Marilyn ?
1: Oui, ça va très bien, bonjour.
0: Alors, tu es concierge en quoi ?
1: Eh bien, alors, c'est dans les immeubles. C'est pas du tout la conciergerie qui pourrait être dans les hôtels.
0: Bien de la chance. Bien de la chance, Pietre. Ça veut dire qu'il est passé à ça d'être hors sujet. Complet. Ça se passe. Il est où ton immeuble ? Dans quel coin ?
1: Eh bien, alors, moi, je suis en Alsace.
0: D'accord.
1: Donc, je travaille près d'Haguenau. Mais la ville, c'est Gundershofen.
0: Gundershofen ! Bienvenue à Gundershofen ! J'adore. C'est joli, Gundershofen ?
1: Ouais, je savais que ça vous plairait. Oui, bah, écoute, c'est sympa, c'est une petite ville bien sympathique, il fait bon vivre.
0: Bon, Marilyn, c'est un petit immeuble, un gros immeuble ?
1: Eh bien, là, j'en ai plusieurs.
0: D'accord. Ah ouais,
1: j'en ai, ouais, alors j'ai des grands, j'ai des 8 étages, j'ai des 3 étages, je me promène toute la journée, en fait.
0: Allez donc, très bien. Voici les questions pour voir si tu t'y connais vraiment. À qui le concierge peut, parfois, dans certains immeubles, distribuer le courrier directement à l'appartement aux personnes âgées ou handicapées, aux locataires qui laissent des étrennes généreuses en fin d'année, ou à personne, parce que t'as pas que ça à foutre.
1: Eh ben, je vais dire que c'est la troisième.
2: C'est pas la réponse à laquelle on s'attendait.
0: On s'attendait pas à ça, mais je la valide. Voilà. Je la valide. Voilà. Qu'est-ce qu'une copro ? Une copro, c'est une colonie de proctologues en vacances. Les jolies copros. C'est une petite caméra qui nous a privé de Schumacher.
3: La copro.
0: Elle était sur le casque. Ou c'est une organisation d'un immeuble bâti dont la propriété est répartie par l'eau.
1: J'ai envie de dire la première, mais je vais dire la troisième.
0: Bonne réponse. Que faire quand un locataire met ses déchets dans la mauvaise poubelle ?
3: Aïe, aïe, aïe.
0: Chier dans un boîte aux lettres, réponse A. Le dénoncer au syndic, réponse B. Aïe. Ou remettre le sac dans la bonne poubelle et avertir le locataire de son erreur.
1: Bah, j'ai envie de dire les trois, mais bon, c'est plutôt la 2 ou la 3. En fait, d'abord, on essaie quand même un petit peu de négocier.
4: Tu termines par là.
0: Bien sûr. Et si vraiment il veut rien savoir, bon, bah, c'est caca dans la boîte aux lettres. Bravo, ma petite Marilyn.
4: Bravo.
0: T'as des enfants, t'as un chéri, raconte-moi un peu.
1: Alors, j'ai pas d'enfants, mais j'ai adopté un chéri avec son petit chat.
0: D'accord. Comment il s'appelle le chéri ?
1: Il s'appelle Martial.
0: Et le chat ?
1: Et le chat s'appelle Prune.
0: C'est un chat comment ? À quoi il ressemble, le chat ?
1: Ah, bah alors c'est une tricolore, elle est canon.
3: Elle est bleu, blanc, rouge.
1: Tricolore.
0: Mais genre chat de gouttière, chat de race.
1: Oh non, c'est un bon chat de gouttière. Elle vient de la ferme, pour être plus précis.
0: Ah, comme ma grisouille. Ma grisouille,
1: voilà.
0: Quand ma chérie est allée chercher grisouille, elle était mal en point dans le fin fond d'une ferme et tout.
2: Mal en point.
0: Physiquement, elle n'est pas design, mais elle est mieux en point. Elle est plus heureuse. Je te fais un gros bisou en tout cas. Je t'embrasse, Marie.
1: Bonne journée. Aussi, je souhaite une bonne journée à tout le monde.
0: T'es à d'amour, à très vite. Et bisous à Gunther.

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0: Voilà.
1: C'est trois normalement. Ouais, oui, ça marchait pas.
0: Vous faites pas chier à payer le parking, les gars. Ils n'auront pas le temps de passer la voiture. Vous inquiétez pas.
2: Déjà, hier, 7 Français, il n'y en a plus que 2.
1: Ah, il n'y en a plus que 2.
0: La chanson de la vitrine à trophée de la Fédération française de tennis. C'est vite là. Et la chanson excuse des tennisman français. Et non.
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0: Salut, c'est Europe 2. Dans un instant, Koé et son équipe nous feront découvrir le son des réseaux du jour. On écoutera Bruno Mars aussi avec I Just Might. Et avant de partir au boulot, il est 7h30, c'est les infos. Qu'est-ce qu'on a dans l'actu aujourd'hui? Réponse avec Cédric Lecor. Salut Cédric.
1: Salut à tous. Des records de chaleur dans l'actu, hein. Des records de chaleur battus hier un peu partout en France. 33,8 degrés à Bergerac, 31,4 degrés à Charleville-Mézières et même 29,8 du côté de Brest. Il fera encore très chaud ce lundi, même encore plus chaud. Météo France vient même

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0: Ça va, mais, ça va, les petits Lefto? Ça va, mon petit Soas, comment il va?
1: Ouais, dur, mais ça va, Patrick.
0: Putain, on parle de croisière. Eh, ça me rappelle un petit week-end sur le Titanic que j'ai fait. C'est comme le Titanic avec Rose et Jack, sauf que là, tu vois, il y avait plus et Jack que Rose.
2: Non.
0: Et Jack, t'as compris?
2: Oui,
0: je voulais pas les détails.
2: Il est trop tôt, là.
1: Oui, Patrick, bon, pas de détails, ça sera bien.
0: Ouais, mais il faut faire gaffe en croisière. Parce que là, j'ai vu le virus sur le bateau. Putain, c'est terrible.
3: Ouais. Ah, le hantavirus.
0: Non, le danton virus. Tu connais ou pas?
2: Non.
0: Bah, c'est quand t'es sur un bateau, en croisière, et quelqu'un te demande on va où? Tu réponds dans ton cul. Tu connais pas?
2: Non.
0: C'est énorme. C'est un réflexe. Danton virus. C'est le réflexe que t'as tout le temps. Tiens, tu l'as mis où? T'as mis où tes lunettes, Pierre?
2: Bah, dans ton cul.
0: Voilà, dans ton virus.
2: Ah, putain, ça, je l'ai chopé.
0: J'avais même eu l'idée de faire le plus grand cabaret sur un navire de croisière.
1: Ah ouais? Et il y aurait eu quoi comme numéro sur ce bateau de croisière?
0: En 2004, je voulais recevoir les frères siamois du Cantal. Mmh. Ils s'allongeaient sur la scène et se transformaient en parcours de mini-golf.
3: Ah ouais, non. C'était comment?
2: C'est chaud, ça, quand même.
0: Tu vises le huc et tu vois, si la balle, elle sort par la bouche, de droite ou de gauche, tu vois, c'est énorme. T'as l'image?
2: Ouais.
0: Voilà. Et puis, souviens-toi, 2008, on reçoit le trompettiste Ibrahim Malouf.
3: Ah ouais,
0: il voulait nous jouer de la chanson de mariage. Et vu qu'on voulait pas, les équipes avaient foutu des pots de Babybel dans sa trompette pour le boucher. Écoutez le résultat.
2: Ah ouais.
0: Putain, c'est énorme. C'est à gerber. C'est incroyable. Bisous les culs. Bonne journée.
1: Bisous Patrick.
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9: Mais psst, maintenant je peux vous le dire.

0: où ils en buvaient beaucoup. Et c'est de là où ils ont commencé à mener l'étude spécialisée sur le café. Donc je continue.
1: Donc pour être centenaire, il faut faire les 3 C, quoi. Café, cigare, caca.
0: Et café, oui, bien sûr. Les chercheurs de l'université de Coimbra, Portugal. Coimbra.
2: On s'en fout.
0: Voilà, au Portugal. On conclut que boire 3 tasses à café de café par jour permettrait d'allonger l'espérance de vie de 2 ans en moyenne.
2: Je suis pile dedans.
0: Les chercheurs nuancent leurs résultats disant que les effets varient selon les types de café. Voilà. L'âge et le profil de santé de chacun. Mais c'est probablement.
3: En fait, ça dépend, quoi.
0: Ça peut rallonger, mais ça dépend, peut-être pas. Donc, on est en train de me dire que les scientifiques ont fait une étude où ils te disent que le café, c'est bon, mais ça dépend de ton profil.
1: Ouais.
0: Parce que ça peut être mauvais.
3: Et ça dépend quel café.
0: Voilà, ça dépend quel café. D'accord.
2: Et ça, on n'a pas la réponse.
0: Vous foutez de ma gueule au Portugal comment ça se passe? C'est-à-dire, vous venez de faire une étude qui a pris toute une université pour dire que c'est bon, mais ça dépend.
2: C'est bon, mais ça dépend.
1: Pour toi, c'est pas spécial.
2: Toi, c'est allongé.
1: Toi, c'est de longuer.
0: Ah, bah, en tout cas, je vous dirais que ce que je bois, moi, je vais dépasser Michel Drucker, c'est moi qui vous le dis.
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6: Bonjour, il est 8h01 sur Europe 2, nous sommes lundi matin, que vous soyez en jour férié ou en jour de solidarité, on se réveille avec Coé. Avant 8h15, Emmanuel Macron passera dans l'émission, on aura tout ce qu'il faut pour briller la machine à café aussi, mais d'abord, on s'informe.
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6: L'actu de ce 25 mai, c'est avec Cédric Lecor. Salut Cédric.
8: Salut Wallo, bonjour à tous. Et ce long week-end de la Pentecôte se termine comme il a commencé, sous le soleil et la chaleur. 18 départements du Nord-Ouest, ainsi que Paris et sa petite couronne, sont en vigilance jaune canicule. Une première pour une fin mai, après déjà une flopée de records de température battues hier. 31,8 degrés relevés, notamment à Noirmoutier. Je reviens sur la météo dans deux minutes. Une chaleur évidemment inhabituelle à cette période de l'année, ce qui n'a pas motivé certains et certaines à enfiler leurs chaussures de running. Résultat, une dizaine de personnes hospitalisées en urgence absolue hier à Maison-Alfort en région parisienne lors d'une course. Une personne est décédée lors d'une compétition dans le 20e arrondissement, victime d'un malaise cardiaque sans que le lien avec la chaleur soit avéré. Et en Gironde, deux personnes sont mortes emportées par des courants de Baïne. Et près de Melun, un adolescent de 17 ans s'est accidentellement noyé samedi dans la Seine dans une zone interdite à la baignade. Et c'est donc sous une chaleur encore intense que vous serez peut-être amené à prendre le volant.

0: de son coup. L'intervention d'un tiers fait partie des hypothèses à préciser le parquet de Rennes qui a ouvert une enquête pour meurtre sur mineur. Dans l'actu également, 15 personnes ont été mises en examen après les violences impliquant des supporters niçois jeudi dernier à Paris. 7 personnes avaient été blessées lors de cette rixe, dont 3 en urgence absolue. À l'étranger, l'inquiétude continue de grandir autour de la propagation d'Ebola. 204 morts, plus de 900 cas suspects, quasiment uniquement en République démocratique du Congo. Mais plusieurs cas, dont un décès, ont été recensés en Ouganda. L'agence sanitaire de l'Union africaine estime que 10 pays d'Afrique centrale sont désormais considérés à risque. L'Ukraine, massivement bombardée, ce week-end, une centaine de personnes ont été blessées à travers le pays. La Russie a visé de nombreux bâtiments, des musées, des habitations, en particulier dans la capitale, Kiev. 90 missiles et 600 drones lancés dans la nuit de samedi à dimanche, selon les autorités. Et puis le tennis à Roland-Garros, c'est un début de tournoi très difficile pour les Français. 10 éliminations parmi les 12 tricolores qui ont fait leur entrée en lice hier. C'est fini notamment pour Fiona Ferraud, pour Kylian Jacquet ou encore Arthur Géa. Quentin Alice et Valentin Royer ont sauvé l'honneur des Français. Grosse déception pour Pierre-Hugues Herbert qui s'est battu jusqu'au bout de la nuit face à l'Italien Lorenzo Sonego. Il a finalement perdu.
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0: De nouveaux records de chaleur à prévoir ce lundi. Il fera jusqu'à 36 degrés à Saumur et Périgueux, 35 à Caen, Valence et Mont-de-Marsan, 34 à Paris, 32 à Strasbourg et une trentaine de degrés sur les bords de la Méditerranée. 18 départements du Nord-Ouest ainsi que Paris et sa petite couronne sont passés cette nuit en vigilance jaune canicule. Et attention, des coups de tonnerre sont à prévoir cet après-midi dans la vallée du Rhône et du côté du Massif central. Bonne matinée avec Coé sur Europe 2.

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1: Les autorités sanitaires françaises, moins drôle ça, demandent aux passagers de deux vols du 25 avril 2026 qu'ont fait Sainte-Hélène-Johannesburg de se signaler sans délai parce qu'elles doivent rester en quarantaine à domicile. Allez bim, parce qu'à cause du leur risque d'infection sous trois jours.
2: Ouais, mais Johannesburg, Amsterdam, ça veut dire que ça y est, c'est en Europe.
1: Alors, je voudrais avoir une pensée pour le type qui avait acheté une palette de masques FFP2 à la fin du Covid et qui se disait « qu'est-ce que je vais faire de cette merde ?» Ben voilà mon grand, bientôt t'es riche, tu seras le premier à pouvoir les rendre.
3: Arrête.
1: Je voudrais également avoir une pensée pour tous les myopes, presbytes et astigmates qui vont revoir à nouveau de la buée sur leurs lunettes. Tu sais qu'il y avait le masque et les lunettes,
2: c'était insupportable.
1: Je voudrais aussi avoir une pensée pour ce paquet de rouleaux de PQ déchirés qui traînent au fond d'un supermarché depuis des mois dont personne ne veut. Dans une semaine, tu seras une star. Les gens se battront pour te reprendre puisqu'ils pensent

0: en voyage ou en machin, les mecs, ils savent pas où t'es, quoi. Enfin, ça marche que si t'es chez toi.
1: Ils ont ton hôtel, ils peuvent tout trouver.
2: Ils savent exactement, en théorie, où tu es, pardon. Donc voilà, tout le monde va parler de l'antivirus aujourd'hui. 80% des gens ce matin vont en parler à la machine à café. C'est le moment de se remettre sur les mots à la mode. Le cluster, qu'est-ce que le cluster?
3: C'est les céréales, ça.
4: Oui. Oh.
5: Un groupe de fans de François Cluzet.
2: Non, c'est pas les céréales.
4: C'est pas les céréales.
0: C'était pas les céréales, les clusters.
4: Avec les noisettes.
0: Si, ouais.
4: Ça s'appelle
0: cluster. Ouais, je crois que ça s'appelait les clusters.
2: Attends, je suis pas sûr.
0: Je suis pas sûr.
2: C'est quand il y a 3 cas confirmés, voilà, c'est un cluster. Qu'est-ce qu'un pathogène?
0: Ah, ça, je sais. C'était le réalisateur de Dorothée.
2: Alors, c'est ça le cluster?
4: Cluster, oui, c'était les céréales.
2: Bon, bah, je te valide les céréales. Okay. Le pathogène, non, c'était pas Tlogen.
4: C'est pas Tlogen.
0: C'était pas Tlogen.
1: Pour moi, c'est quand t'arrives pas à te lever tôt le matin.
2: Non,
5: c'est un animateur sur RFM aussi.
2: Quoi?
5: Pathogénie? Non?
2: Non, pathogénie. Non. C'est des toxines susceptibles de provoquer une maladie infectieuse chez l'homme et enfant. Bon. Un ARN simple brun, c'est quoi?
0: C'est quand dans le nord, t'es dans la merde. Ça veut dire.
5: Ah oui, dans le brun.
0: Le brun, c'est ça, non?
5: Oui.
2: Bon, allez.
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0: combien d'eau pour les coquillettes?
1: C'est sûr.
0: Résultat, ils vont cuire leurs pâtes dans de l'eau volvictède. Ouais. Mais c'est terrible.
1: Ouais, je sais. Pas en abuser non plus, monsieur le président, hein, c'est sûr.
0: Oh là, mais c'est pas possible, vous êtes saoulant. Vous êtes toujours en désaccord avec moi et c'est terrible.
1: Non,
0: tiens, 0 pour Paris, but de Dembélé. Non, mais sans déconner, dans 10 ans, vos petits-enfants, ils demanderont à ChatGPT comment applaudir dans le bon sens. Et ça, c'est que le début. Allez, vous m'avez saoulé, je vais raccrocher. Allez. Ah, ça, c'est la passe de Désiré Doué. Allez, bonne journée sur Europe 2.
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0: Je peux te faire le paiement en 4 fois. Oh, encore un ATD. Ah, je crois que j'ai atteint mon plafond. C'est quoi ces agios?
1: Putain, oui.
0: Oh, pourvu que ça passe.
1: Ouais. Ouais.
0: Hé, hey, tu me ramènes la monnaie? T'as vu ma Dacia comme elle est belle?
2: Oui, non.
0: Prends-moi du PQ chez Action. Non, mais, le réveil d'Elon Musk, comment ça se passe dans ta tête quand tu pèses 1000 milliards de dollars?
3: Moi, je mets en réveil, je mets ma télé qui s'allume avec mon compte en banque. Ça, tous les matins, je me réveille.
2: Tu sais que tout le temps que t'es resté,
3: je me rendors, je remets un réveil 2 minutes après, je regarde, je dis, c'est encore gonflé.
0: En fait, il a raison, vous avez raison tous les deux. Ah. C'est que t'as dormi, t'ouvres tes yeux, tu fais, j'ai encore gagné de l'argent.
3: Mais c'est ça, en fait, c'est chiant.
0: Je suis encore plus riche que quand je me suis couché.
2: C'est exactement ça.
0: C'est fou. Et ça, beaucoup de milliardaires ont droit à ça. Ouais, hein, ouais. Et même des bons millionnaires, ils ferment les yeux, ils travaillent le matin, ils font. À plus de sous encore.
2: Alors ouais, que toi, t'as un SMS de ta banque ouais, avec un découvert.
0: Alors que 99,9% des gens, s'ils se réveillent le matin, ils font Anna moins encore. Anna moins encore. Non, parce que dans la nuit, l'URSSAF fait passer, avec leur pelleteuse, tu sais. J'ai vu maintenant ce qu'ils font. Ils mettent des petits sabliers, vous avez les virements en attente, vous avez pas
4: vu
0: ça?
4: Oui, tu les vois arriver, mais
0: ah,
4: tu
0: moi
4: sais
0: j'ai
4: pas
0: ça sur les comptes société, ils te mettent le petit sablier.
3: Ah oui.
0: Ils te mettent la somme, ça c'est pour dire, hey,
5: tu sais pas ce que c'est.
2: Tu la vois celle-là?
0: Tu sais, c'est comme ton père quand il t'engueulait, il fait, tu vois celle-là, elle va tomber. tu vas te la prendre. C'est-à-dire, t'as beau, mais sauf
2: tu sais pas quand.
0: Sauf que ton père, tu courais, tu te la prenais pas.
2: Ouais.
0: L'URSSAF, tu peux courir, tu te le prends quand même. Le truc, il vient, bon, en tout cas, le réveil d'Elon Musk, ça doit ressembler à ça.
6: C'est l'or. Il est l'or, l'or de se réveiller.
0: Monseigneur,
6: il est 8 ans.
0: Goudi.
6: Il en manque une.
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0: Comment ça va ce matin? Et bah comme un lundi avec Koé sur Europe 2, donc tout va bien. On est heureux d'être content. Dans un instant, on écoute Ray, j'aime bien ça. On aura aussi deux supporters lensois qui ont écrit une chanson pour fêter la Coupe de France. Restez bien là, le top de Stouff arrive aussi. Mais d'abord, on est un peu à la bourre, même beaucoup. 9h32, 8h32, on est en direct. C'est les infos. Avec Cédric Lecor. Salut Cédric.
1: Salut Boileau, bonjour à tous. Des records de chaleur battus hier un peu partout en France. 34,5 degrés relevés à La Rochelle, 31,4 du côté de Charleville-Mézières. Et il fera encore très chaud ce lundi. Météo France vient même d'étendre à 18 départements du quart nord-ouest, ainsi qu'à Paris, la vigilance jaune canicule. Météo plus complète à la fin de ce flash. Un épisode de chaleur qui donne évidemment envie de faire trempette dans des endroits parfois dangereux. C'est notamment le cas sur les plages de l'Atlantique. Hier en Gironde, à Lacanau et à Lège, Cap Ferré, deux personnes sont décédées emportées par des baïnes. Les secouristes ont dû intervenir une trentaine de fois pendant le week-end. Et près de Melun, en région parisienne, un adolescent de 17 ans s'est accidentellement noyé samedi dans la Seine, dans une zone interdite à la baignade. Les autorités appellent à la vigilance. Un lundi de la Pentecôte, qui n'est pas férié pour tout le monde, devenu un jour de solidarité envers des personnes âgées. Ce qui est sûr, c'est qu'il y aura beaucoup de monde sur la route. Des retours, Bison Futé a colorié tout le quart nord-ouest en orange. Attendez-vous donc à de forts ralentissements dès la fin de matinée sur les autoroutes qui mènent à Paris, particulièrement la 10, la 1 depuis Lille et aussi la 13 depuis la Normandie. Des difficultés aussi sur la 7 entre Orange et Lyon en milieu d'après-midi. Dans l'actu également, l'ouverture d'une enquête pour meurtre sur mineur à Rennes après la découverte hier après-midi du corps sans vie d'un garçon de 12 ans. La victime avait une serviette de bain mouillée nouée de façon très serrée autour du cou. L'intervention d'un tiers fait partie des hypothèses, a précisé le parquet de Rennes. Le nombre de signalements de disparition de mineurs a progressé de plus de 6% l'an passé. 40 000 signalements déposés donc l'an passé selon la Fondation Droits d'Enfance, en très grande majorité des fugues, parfois sous emprise de quelques heures jusqu'à plusieurs mois. L'occasion de rappeler qu'il existe

0: Il l'a changé il y a 5 ans parce qu'il s'était troué l'autre. Donc là, il y en a un nouveau qui met voilà, tous les jours de match, il met son cachet.
1: Pendant 5 ans. Et depuis 5 ans, il y a le même.
2: Complètement con, un petit truc fétiche. Quand il pense, c'est stupide. Tu t'attaches à un objet, tu te dis, j'ai besoin de l'avoir. Moi, ma chérie, des fois, mais elle a des trucs sur elle. Elle a une pierre. Bah, elle met la pierre à gauche, elle met le machin, elle met du gros sel dans sa poche. Elle a des fois, elle a des trucs.
3: Du gros sel dans sa poche.
2: Parce que quand tu fais un truc, il se paraît que ça porte bonheur d'avoir du gros sel dans ta poche.
3: C'est pratique quand tu veux faire des pâtes.
2: Moi, je lui dis, mais quand on se fait un pique-nique, je lui dis, mets du poivre dans l'autre. Comme ça, on a.
1: Et puis, la crème solaire, ça fait du beurre.
2: Alors on y va.
0: Dans les grilles, pour le bonheur des Français, on a

0: Ben Forbin.
1: Il y a un mec de la SACEM qui est en train de déposer les textes, il est en train de lancer un cop là. Je vois ça, vous êtes en forme.
0: Ah,
1: du coup, là.
0: Oui, mais alors à Paris, c'est chiant, les bars, parce qu'il n'y a même pas de gens là. Il n'y a rien, j'aurais dit tonne de gens là, mais du coup, non. C'est, alors que nous, là, genre là, c'est la vie, tu vois. Comme on dit chez nous, si t'as boit un genre là, tu

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0: Les gladiateurs.
1: Non, les cherche.
0: Les surfeurs scientifiques. Les boissons énergisantes à la cendre. Termine avec une dernière question d'un auditeur qui a fait 2 heures de queue le week-end dernier. Monsieur, j'ai réussi à avoir de Montreux.
2: Ah, de Montreux. Ouais, il a eu de la chance.
0: Ah, ouais. Que font les dauphins à part profiter de leurs congénères quand ils se sentent en danger?
2: Ils font des saltos?
0: Non.
3: Quand ils se sentent en danger.
4: Ils font le mort?
0: Alors, ils ne font pas le mort.
1: Ils pètent.
0: Non, c'est pas quelque chose que les humains feraient quand ils sont en danger, mais les humains le font également.
2: Quand on est en danger? Non.
4: Ils ont des rapports?
0: Non. Quand vous êtes en danger, vous avez des rapports, vous.
4: Bah, tu me dis que c'est quelque chose que les humains ne feraient pas.
0: Ah, un voleur. Bam, bam, bam, bam. Non, non.
3: Ils se cachent, mais dans l'eau, c'est pas facile.
0: Pas du tout. Non, nous, on aurait tendance à le faire si les gens, pour ceux qui le font, dans une soirée, en regardant la télé.
4: Ah, ils se bourrent la gueule?
0: Non.
2: Ah, non. L'autre?
0: L'autre?
1: Ils se fast food.
4: Ah, ils se droguent?
0: Mais non, ils se droguent!
3: Encore?
4: Avec des algues?
2: Oula. Attention, non.
0: C'est la BBC qui a découvert ça en faisant un documentaire.
3: C'est pas évident d'allumer un pétard dans l'eau, quoi.
0: Ils utilisent le fougou, le poisson, vous savez, qui est dangereux. Il y a un effet euphorisant.
4: Ah, faut le trouver, hein.
0: Ils le font même tourner entre eux. Bonne réponse de Stouff. Charmant grosse tête, c'est fini pour aujourd'hui. On se retrouve jeudi. Je vous laisse avec cette question. Est-ce que vous voulez un bon conseil beauté pour paraître plus beau?
2: Ah, oui. Ouais, bah oui.
0: Oui, eh bien, oui. Asseyez-vous à côté d'un moche. Merci, au revoir. À la prochaine.
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0: Le débrief du festival de Cannes arrive après les infos de 9h.
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1: 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Elle arrive, la star américaine. Et puis en parlant de star, on va se faire le débrief du Festival de Cannes avec Koé et son équipe sur Europe 2. C'est après les infos.
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1: Le chef de l'actu, Cédric Lecor. Bonjour Cédric.
3: Salut Boileau, bonjour à tous. Et ce long week-end de la Pentecôte se termine comme il a commencé, sous le soleil et la chaleur. 18 départements du Nord-Ouest ainsi que Paris et sa petite couronne sont en vigilance jaune canicule. Une première pour une fin mai après déjà une flopée de records de température battue hier. 31,8 degrés relevés notamment du côté Noirmoutier. Je reviens sur la météo dans deux minutes. Et forcément avec cette chaleur, les plages, les piscines, les parcs ont fait le plein. Mais vous êtes de plus en plus nombreux et nombreuses à ne pas penser à la crème solaire. C'est le résultat d'une étude de la Fédération de la beauté. 29% des sondés ont répondu à ne pas se protéger dans les situations les plus exposées. L'occasion de rappeler que 9 cancers de la peau sur 10 sont causés par une exposition excessive. Prudence aussi, justement, si vous avez prévu de faire trempette ce lundi. Plusieurs personnes se sont noyées ce week-end. 2 décès en Gironde, 2 personnes emportées par des courants de Baïne à Lacanau et Lège Cap Ferré. Un temps pas non plus adapté à la course à pied. Une dizaine de personnes ont été hospitalisées en urgence absolue hier à Maison Alfort lors d'une compétition. Et une personne est décédée lors d'une course dans le 20e arrondissement de Paris. Et c'est donc sous une chaleur encore intense que vous serez peut-être amené à prendre le volant. Il y aura encore quelques perturbations sur la route, mais rien de méchant. Bison futé annonce seulement du orange dans le quart nord-ouest. C'est donc en direction de Paris que vous devrez vous armer de patience. Si vous prenez la voiture dès la fin de matinée, notamment sur la 1 depuis Lille, sur la 13 aussi depuis la Normandie, ou encore sur la 10 entre Poitiers et la capitale. À Rennes, la découverte hier en fin d'après-midi du corps sans vie d'un garçon de 12 ans avec une serviette de bain mouillée nouée de façon très serrée autour du cou. L'intervention d'un tiers fait partie des hypothèses, a précisé le parquet de Rennes qui a ouvert une enquête pour un meurtre sur mineur. Dans l'actu également, 15 personnes ont été mises en examen après les violences impliquant des supporters niçois jeudi dernier à Paris. 7 personnes avaient été blessées lors d'une rixe, dont 3 en urgence absolue. À l'étranger, l'inquiétude continue de grandir autour de la propagation d'Ebola. 204 morts et plus de 900 cas suspects, quasiment uniquement en République démocratique du Congo. Mais plusieurs cas, dont un décès, ont été recensés en Ouganda. L'agence sanitaire de l'Union africaine estime que 10 pays d'Afrique centrale sont désormais considérés à risque. Le tennis à Roland-Garros, c'est un début de tournoi très difficile pour les Français. 10 éliminations parmi les 12 tricolores qui ont fait leur entrée en lice hier. C'est fini pour Fiona Ferro, pour Benjamin Bonzi. Quentin Alice et Valentin Royer ont sauvé l'honneur des Français. Grosse déception, en revanche, pour Pierre-Hugues Herbert qui s'est battu jusqu'au bout de la nuit face à l'Italien Lorenzo Sonego. Le joueur français passé pourtant par les qualifications. C'est fini. Finalement incliné au terme de plus de 4 heures de combat à la suite du premier tour ce lundi.
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3: De nouveaux records de chaleur à prévoir ce lundi. Il fera jusqu'à 36 degrés à Saumur et Périgueux, 35 à Caen, Valence et Mont-de-Marsan, 34 à Paris, 32 à Strasbourg et une trentaine de degrés sur les bords de la Méditerranée. 18 départements du Nord-Ouest ainsi que Paris et sa petite couronne sont passés cette nuit en vigilance jaune canicule. Et attention, des coups de tonnerre sont à prévoir cet après-midi dans la vallée du Rhône et du côté du Massif central. 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
2: Là, il y a le Festival de Cannes. On va revenir sur le Festival de Cannes. Je vais vous regarder un petit peu ce qui se passe au Festival de Cannes. Bon, moi, vous savez ce que j'en pense.
3: Moi, j'ai juste vu la polémique que je trouve très débile sur Artus qui est venu en jupe avec un sac à main. Je trouve ça complètement débile.
2: Pourquoi tu trouves ça débile?
3: Bah parce qu'il a envie de mettre une jupe, qu'ils sont plus à l'aise et parce qu'il aime bien qu'ils mettent la jupe.
4: C'est un humoriste en plus. Voilà.
3: Mais c'est un humoriste, et comédien, quelqu'un d'autre, s'il a envie de mettre une jupe, il met une jupe.
5: Et puis il est plus légitime que certains d'être là-bas que d'autres, aussi. C'est un acteur.
3: Ah, mais bien sûr, totalement.
6: Quoi? Qu'est-ce qu'il y a? Votre avis?
2: Voilà.
3: Quoi?
2: Non, mon avis?
3: Oui.
2: Cette mode de la jupe, je la trouve

0: Voilà.
1: Quoi?
0: Non, mon avis?
1: Oui.
0: Ah, cette mode de la jupe, je la trouve ridicule. Excusez-moi de vous donner mon avis. Je suis pas dans le délire des gens qui disent c'est génial, un mec qui met une jupe. Non, excusez-moi, alors pardon, non. Alors, je trouve qu'Artus en jupe est ridicule. Je trouve que les footballeurs qui arrivent à Clairefontaine en jupe sont ridicules. Je fais partie des gens qui trouvent ça ridicule.
2: Mais après, un tailleur avec des talons,
0: mais vous
2: oui,
0: savez,
2: c'est ridicule.
0: Mais je pense que chacun, fait ce qu'il veut. Oui, s'il y a des gens qui veulent arriver en mini-jupe, si demain Artus va arriver en mini-jupe, qu'il arrive en mini-jupe.
3: Mais t'es pas en mini-jupe.
0: Si je veux arriver. Non, mais peu importe, il le serait. Ça ne me dérange pas. Il fait ce qu'il veut. Si vous me demandez si moi je trouve ça bien. C'est pas mon kiff.
1: Alors c'est bizarre parce que tu disais que les Irlandais qui mettaient des kilts t'adoraient ça.
3: Bah voilà.
0: Je l'ai porté une fois.
1: Bah voilà.
0: Mais j'ai passé la pire soirée de ma vie.
2: Je trouve ça classe moi, au contraire.
0: Mais j'adore le kilt. Pourquoi vous regardez? Je vous ai pas demandé. Je vous convertis pas.
3: C'est lui.
0: Moi je considère que chacun fait ce qu'il veut dans la vie. Vous faites ce que vous voulez. Mais si vous me demandez mon avis perso à moi, est-ce que je le ferais, est-ce que machin, non.
2: Mais c'est quoi comme jupe qu'il a mis? C'est genre un tailleur avec des talons?
0: Ça a été fait par sa costumière. J'ai vu, je l'ai suivi.
2: La photo.
0: C'est sa costumière qui l'a fait, donc c'est même pas une marque, c'est une création. Mais s'il veut le porter, qu'il la porte.
2: Ah, mais il est bien en plus le truc.
3: Mais je regardais.
0: Pourquoi rajouter le il est bien en plus? Me convertit pas. Il fait ce qu'il veut. Mais vous me demandez mon avis.
4: Non, mais là où Corentin a raison, c'est que ça a déclenché une polémique qui n'a pas lieu. Il fait ce qu'il veut.
0: De toute façon, les bad buzz, c'est exactement ça. Vous dites un truc, vous avez une partie des gens derrière leur clavier qui vont vous chier dessus. Que vous mettiez,
1: ça, en fait.
0: Vous portez une jupe, vous faites chier dessus. Vous n'en portez pas, vous êtes trop hétéro-genré, machin, vous devriez mettre des jupes. De toute façon, vous ne pouvez plus faire ce que vous voulez faire. Mais on a encore le droit d'avoir un petit avis. Et heureusement que tout le monde ne porte pas des jupes.
1: Bien sûr.
0: Et que tout le monde ne porte pas. Voilà, c'est mon avis.
4: C'est Thibaut Inchep aussi, il a fait.
0: Ah oui,
1: une jupe aussi.
4: Je crois.
1: Déjà, qu'est-ce qu'il foutait là? Il fait pas de film, lui, déjà.
4: Oui, mais ça.
0: Qu'est-ce qu'ils foutent là-bas, les influenceurs?
1: Non, mais.
0: Il n'y a plus d'influenceurs.
1: Ça, c'est pareil.
2: Que Artus soit là-bas, c'est
0: moi,
2: normal.
0: Moi, le truc qui m'a le plus fait rire à Cannes. Alors, les jupes, moi, je m'en fous. C'est Artus, il fait ce qu'il veut. Si ça te joue, si ça lui fait plaisir, il fait ce qu'il veut. Les fringues.
3: Non, et les samouraïs portaient des jupes. Hein.
0: Non, mais.
2: Bon, merdez.
0: Bon.
4: Je vois pas
0: non, ça, ce qui m'a beaucoup plus fait rire, c'est pas ça, à Cannes.
3: C'est quoi?
0: C'est la tribune. La tribune. Avec le rétro-pédalage.
1: Ah oui. Ah
0: bah fabuleux. Oui. Et mec, il faut une tribune. 600, pas rien. 600 mecs du cinéma, et hommes et femmes, qui disent Bolloré, Canal Plus, il en fera plus.
2: J'ai marqué ça sur la.
0: Non, il y avait des mots. Vous avez compris. Pour dénoncer. Pour dénoncer que les films. Il n'y aurait plus de liberté dans les films. Et le groupe Canal a fait un truc en disant bah d'accord, bah les 600 qui ont signé le truc, bah on fera plus de films avec vous.
1: Bah oui.
0: Depuis hier, mec. Rétro-pédalage. Je dirais pas de nom. Il y a eu des coups de fil. Des gars qui ont dit non, je m'excuse. Oui, j'ai signé, mais je. Oui, mais non. Vous l'avez signé quand même. Vous l'avez signé.
5: Monsieur, c'est vrai. Alors, il y avait une autre. Un chapeau, il peut.
0: Non.
5: Qu'est-ce que vous avez dit?
0: Hein?
5: Et...
0: Ah oui. Ah oui, vous l'avez signé pourtant.
3: Moi, je comprends pas trop ce truc-là, en fait, parce que. Il y a des films qui étaient politisés, qui étaient de gauche, qui étaient financés par Canal. Enfin, il n'y a pas eu de.
0: Et d'ailleurs, il y a
3: plus de gauche que de droite.
0: Il y a un producteur hier qui l'a dit.
3: Si on rentre là-dedans, c'est bizarre.
0: Il a dit on avait fait des films, si Canal n'avait pas été là, on n'aurait pas pu les faire.
3: C'est bizarre comme polémique.
1: Canal, c'est 70% des films français. Hein.
0: Non, mais...
1: Donc, ils n'oublient pas qu'ils viennent forcément d'un truc.
3: Oui,
1: sans Canal, ils ne font plus de films.
3: Il
1: hein,
3: y a des radios de gauche qui sont bien financées.
0: Le truc, ce qui me fait rire, c'est pas ça, c'est que là, il a dû y avoir les mecs qui ont dû s'appeler entre eux en disant dis donc, qui c'est le con qui a eu l'idée de cette tribune.
6: Ouais. Ah, elle est jolie. Elle est jolie, votre idée.
7: Mais rappelez-vous, c'était votre idée.
6: C'était votre idée.

0: Excusez-moi.
1: Non, le pire, c'est ceux qui ont signé cette tribune et qui ont dû avoir l'appel des producteurs après. Ah, t'as signé parce que bah, on a signé un truc il y a deux jours avec eux. Donc si tu peux les.
2: Parce que tu vois ton film là qui était validé. Tu vas prendre ton iPhone, tu vas le tourner toi-même parce que. Cause de ta connerie là.
1: Tu vas prendre une perche à selfie en bas de la Tour Eiffel et puis tu vas le tourner tout seul.
3: Je crois que c'est plus de 80% des films au Festival
2: 70,
3: de Cannes. Hein.
2: 70%.
3: Ouais. Ouais. Ouais, allez, bon, enfin.
2: Depuis.
3: Tout ça à cause de la jupe d'Artus.
2: En tout cas, en tout cas, soirée, cocktail, DJ et mec en jupe, c'est ça aussi, Cannes. Et tout le monde était très apprêté, très beau pour faire la photo. Et vous avez peut-être vu ce photographe. Vous avez peut-être entendu sur les réseaux sociaux ce photographe qui veut à tout prix avoir une actrice qu'on appellera le photographe le moins discret du monde, puisque si vous ne connaissez pas Cannes, vous avez une actrice. Et puis, comme tous les photocalls, vous avez une ribambelle de photographes qui ont tous la même photo.
3: Et ils veulent croiser le regard de la personne, en fait.
2: Parce que si la demoiselle regarde à gauche et que le mec est devant, la photo est inexploitable.
3: C'est ça.
2: Sauf que lui, il a décidé qu'il fallait qu'elle le regarde.
4: Regarde-moi !
3: Ce qu'il faut dire, c'est que la fille, elle est à 1m52.
5: T'as pas envie, du coup, de regarder le mec.
2: Moi, j'appelle la police.
5: T'as pas envie de croiser son regard.
2: Mais non, mais écoutez le hurlement.
4: Regarde-moi.
2: C'est taré. C'est que cette phrase, regarde-moi, il marche pour plein de trucs. Après 20 ans de mariage, tu sais, quand tu sors tout nu de la douche et que tu passes devant ta femme.
4: Regarde-moi.
2: Ce que dit ton fils de 2 ans quand il vient de faire un saut à pieds joints de 2 cm.
4: Regarde-moi.
2: Quand ton meilleur pote veut t'aider à tricher pendant un blind test car il sait que t'es nul.
4: Regarde-moi.
2: Ce que dit la femme de Gims pour savoir s'il l'écoute. Parce qu'elle ne sait pas vu qu'il a toujours des lunettes de soleil.
4: Allez.
2: Ce que dit le trou de balle de ton chat quand ce dernier vient sur tes jambes.
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0: est très belle. C'est là, puis la Corse, c'est magnifique. Tu es donc quel signe? Tu es cancer, hein, c'est ça?
1: C'est ça.
0: Allez, on va vérifier dans un instant. Je fais le tour de mon équipe. L'horoscope d'hier pour ma petite stouffe. Les Verseaux, ça disait vous ferez une grosse sieste au lieu de travailler. Mais ça, vous vous en foutrez.
2: Mais j'aimerais bien savoir faire la sieste. Je ne sais pas faire.
3: Mais oh, arrête. Ah bah oui, t'étais pas là hier après-midi.
0: Bah non,
3: toi,
0: faisais, bah non.
2: Bah, excuse-moi, est-ce que j'ai dit quelque chose que la dernière fois quand t'étais pas là?
3: Non, mais du coup, t'as fait, t'as fait la sieste.
2: Mais non, je sais pas faire. Je n'arrive pas à faire la sieste.
4: Bah viens, je vais te montrer. C'est facile.
2: Alors, je peux pas.
0: Franchement, je peux te montrer, mais je suis pas sûr de revenir à l'antenne tout à l'heure.
4: C'est ça le truc.
2: Vous faites,
0: bah, c'est simple, tu t'allonges, tu fermes les yeux, tu penses à rien. Voilà, poisson, ça c'est pour vous les gars. Ouais. Vous atteindrez votre seuil d'incompétence dès 7h du matin et vous ne le quitterez plus jusqu'à la retraite. Oh, me demandez pas. Non, c'est bon, ça c'est.
2: Est-ce que c'est depuis 7h du matin?
0: Oui, Taureau, ça c'est moi. Aussi, l'horoscope d'hier disait vers midi, vous serez ivre d'amour pour une côte de bœuf.
2: T'as mangé quoi hier?
0: Ben, un petit steak.
3: On l'a vu passer la côte de bœuf. Et puis, il était ivre tout le
2: jour. Non, non. T'étais bourré?
0: Non.
2: Qu'est-ce que t'as fait?
0: Mais parce que je ne bois jamais, vous le savez, certainement pas le midi. Et le gars nous a offert des petits shots de
4: tequila.
2: Ah, ça t'a chauffé.
5: Non, mais c'est vrai qu'un mercredi midi, c'est normal.
0: L'abus d'alcool est dangereux pour la santé, évidemment. Et pas pour les gens qui se lèvent tôt.
2: Non,
0: c'était un apéro. Voilà, cancer, ma petite Laetitia. Ton horoscope disait une situation amoureuse douloureuse va laisser des traces.
3: Ah, oh, c'est dur ça.
0: Ça veut dire.
1: Oui, c'est ça. Mon mari, quand il sort des toilettes, à chaque fois, il laisse des traces.
0: C'est fou comme les hommes ont un problème avec ça. C'est-à-dire, on pense qu'on est, on part, on a laissé des toilettes nickel, et notre chérie, elle y va après, elle fait « Oh là, bah non, il y a
3: des trucs !» Ben non, j'ai l'explication. Parce que quand tu tires la chasse d'eau, tu balances la balayette, mais ça mousse.
0: Voilà.
3: Et du coup, tu vois pas ce qui se passe sous les bulles.
4: Oui, enfin bon,
3: donc tu vas pas attendre 10 minutes que les bulles, elles soient.
4: Parce que toi, tu broches au-dessus de la mousse, toi, tu vas pas dedans.
0: Si, mais il a raison, il a un peu raison.
3: Quand t'enlèves la balayette, ça fait de la mousse.

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0: Alors, est-ce que vous avez deviné cette actu ?
1: C'est du piratage.
0: Oui, c'est du piratage, mais de quoi ?
1: Station-service.
0: Oui, mais où et par qui ?
1: Oh là, bah alors là, où, c'est pas dit dans la chanson, ça.
0: C'est pas en France.
2: Ah, non, c'est pas en France, j'ai entendu.
3: Ou c'est, enfin,
1: oui,
3: c'est
1: par Europe. Qui par des geeks.
3: Ils sont attaqués à quoi? C'est le dernier mot du truc. À tout, même aux stations-service.
0: Non, elle l'a dit,
3: Ah d'accord.
0: Elle l'a dit. C'est un piratage informatique de stations-service qui a été fait aux États-Unis par des hackers iraniens. C'est pointu, non?
3: Ouais.
0: Les autorités américaines soupçonnent des pirates informatiques iraniens de s'être introduits dans les systèmes informatiques liés aux stations-service des États américains. Les hackers auraient réussi à changer les intitulés indiqués sur les pompes.
3: C'est débile.
0: C'est-à-dire que, en gros,

0: Dans un instant, d'ici avec Théodore, on écoutera Mélodrama. On retrouvera aussi Michel Marie et Cyril Hanouna chez Coé. Mais d'abord, il est 9h30. C'est l'heure des infos sur Europe 2. Les infos de ce lundi 25 mai, pas de jour férié pour l'actu. Cédric Lecor, bonjour.
1: Salut Boileau, bonjour à tous. Des records de chaleur battus hier un peu partout en France, du 34,5 degrés relevé à La Rochelle, plus de 31 à Charleville-Mézières. Il fera encore très chaud ce lundi et même plus chaud. Météo France vient même d'étendre à 18 départements du quart nord-ouest, dont on parie aussi la vigilance jaune canicule. Météo plus complète à la fin de ce flash. Un épisode de chaleur qui donne évidemment envie de faire trempette dans des endroits parfois dangereux. C'est notamment le cas sur les plages de l'Atlantique. Hier en Gironde, à Lacanau et à Lèche-Cap-Ferré, deux personnes sont décédées, emportées par des baïnes. Les secouristes ont dû intervenir une trentaine de fois pendant le week-end. Et près de Melun, un adolescent de 17 ans s'est accidentellement noyé samedi dans la Seine, dans une zone interdite justement à la baignade. Les autorités appellent évidemment à la vigilance. Un lundi de Pentecôte, qui n'est pas férié pour tout le monde, devenu un jour de solidarité envers les personnes âgées. Ce qui est sûr, c'est qu'il y aura beaucoup de monde sur la route des retours. Bison Futé a colorié tout le quart nord-ouest en orange. Attendez-vous à de forts ralentissements dès la fin de matinée sur les autoroutes qui mènent à Paris, particulièrement sur la 10, la 1 depuis Lille et aussi la 13 depuis la Normandie. Des difficultés aussi sur la 7 entre Orange et Lyon en milieu d'après-midi. Dans l'actu également, le nombre de signalements de disparition de mineurs a progressé de plus de 6% l'an passé. 40 000 signalements déposés, donc selon la Fondation Droits d'enfance, en très grande majorité des fugues, parfois sous emprise de quelques heures jusqu'à plusieurs mois. L'occasion de rappeler qu'il existe un numéro dédié, le 116 000. L'ouverture d'une enquête pour meurtre

0: vieux, quoi. Voilà.
1: Ah, la tristesse.
2: Ouais. Ah, on est super ému. Vous nous rejoignez sur un billet 9h42. On est tous abattus. Hein. Non, mais c'est terrible, Michel. Vous pouvez continuer. Hein.
0: Bah oui, c'est terrible, Cyril. Ouais. Bah, il suivait une. Comment c'est arrivé, hein? Il suivait une petite Yorkshire, très mimi, avec une barrette dans les poils. Il a voulu la rattraper pour lui demander son numéro. Il a trébuché sur sa langue.
2: Ah ouais. Gros baiser, là. Voilà,
0: il est mort sur le coup.
1: Voilà. Aïe, aïe, aïe. Ah ouais, c'est comme ça alors. C'est... Marchant sur la langue. Pas de bol, hein?
2: Nous, on a Fabien Le Dieu, hein, qui marche sur Sigla, oui. Et il y a Lazare qui tribue dans sa langue.
0: Non, Cyril, je déconne, il s'est laissé aller parce qu'il avait la flemme de passer avec une gueule de vieux et la langue qui pend dans le livre du Guinness Book. Il s'est dit, on ne va quand même pas rester comme ça.
1: C'est vrai,
2: il avait une sale gueule.
0: Voilà,
2: bah, c'est parfait, merci Michel.
0: Pensez pour Lazare. Il a rejoint les plus grands.
2: Merci, on est tous émus.
1: Ouais, c'est
0: qu'est-ce qu'on regarde tout de suite?
2: Tout de suite, c'est les chiens préférés des Français sur W9 et le numéro 1, c'est Jean-Jacques Goldman.
1: Bah évidemment.
2: Bisous, chérie.
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1: J'ai un sondage qui est arrivé ce matin et qui va intéresser beaucoup de mamans et de papas qui ont ou pour projet d'avoir

0: Les enfants sont au tennis. Le petit revient dans 5 minutes. Ah, dis-moi.
1: Mais non, mais oui,
0: dépêche-toi, Michel, dépêche-toi. Si, ça va vite. Pour 13% des gens interrogés, leur vie sexuelle serait même encore meilleure avec l'arrivée des enfants.
2: Oui, mais 13%, c'est 1 sur 10.
0: Bah, 67% des personnes interrogées attendent que leurs enfants soient couchés pour avoir le champ libre.
3: Bah, c'est normal, bah, surtout quand ils sont petits.
2: S'ils sont dans le salon, ouais. Pendant que tu lui as mangé, une cuillère pour papa, un petit coup pour maman.
0: Non, dit comme ça, c'est obscène. Mais non, effectivement.
1: Ah
0: non.
1: Merde, j'ai mis la cuillère dans le mauvais truc.
0: Bah, non. Allez, stop.
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0: réflexion de la Terre. Ouais, non, moi non, jamais. Non, je crois que j'ai toujours un stouf. Toi qui veille.
1: Bah oui, non, t'es toujours là. Enfin, professionnellement.
0: Moi, je suis pas du genre comme.
1: C'est Pietre, qui a tendance à oublier qu'on est en direct.
0: Pietre, il est dans la voiture, on a oublié de dire, il a pas dit au revoir, mais il est toujours dans sa voiture.
2: Je savais même pas qu'on a été filmé encore là, en live. Là,
0: allez, on continue.
1: Il l'a prévenu pourtant.
0: Bah, ouais, continue.
3: Salut l'équipe, c'est Mathis. Quelle étude il faut faire pour être à la radio? Parce que moi, je suis en CM2. Et je crois que j'en ai déjà trop fait.
4: Alors, bac plus 10.
0: Qu'est-ce qui. Oui, bien sûr, mon grand, il faut que tu passes un doctorat.
4: Ouais.
0: Moi, j'ai un doctorat de sciences et communication. Mm-hmm. Voilà.
4: Notre stagiaire, c'est simple,
0: il est
4: Sciences Po. C'est que le début.
0: C'est le seul truc vrai de ce qu'on vient de vous dire. C'est que notre stagiaire est à Sciences Po. Non, il ne faut pas de diplôme. Voilà, faut avoir un peu de talent.
4: On a tous arrêté l'école, mais au portail.
0: Non, mais un petit peu de talent. Voilà, faut essayer. Et puis, être un peu travailleur. Et voilà. Et puis, avoir un petit peu d'insister dans sa vie.
2: Et puis, ne pas être bègue, tant qu'à faire.
0: Oui, oui.
1: Il faut faire des études, c'est sûr, mais en fait, tu apprends ton métier sur le tas, comme on dit.
0: C'était un sacré tas.
2: Tu parles de qui?
0: Je vous donnerai les noms, mais
1: c'est par exemple t'as celui qui veut faire menuisier, c'est quand il va faire un stage et puis il reste et il apprend et voilà.
0: Oui, bon. C'est comme tout. Il faut un peu de talent. Le menuisier il est agile de ses mains. Le plâtrier, c'est un manuel qui doit être agile de ses mains. Ouais. Nous notre métier, il faut qu'on ait quand même une petite base.
1: Après si tu fais médecin, c'est vrai que c'est sûr, il faut que quand même t'aies des connaissances.
4: Si
1: tu vas sur le tas comme on dit.
4: Donc sur le champ aussi.
0: Pas besoin d'études. Voilà mon grand, j'ai répondu. Mais travaille quand même à l'école. 9h18, on en fait une encore ou pas, vite fait?
2: On peut faire une dernière.
0: Allez, la dernière.
3: Salut l'équipe, c'est Lise. Pietre, c'est quoi la dernière galère que tu as eue?
0: Alors là, on commence à mettre le doigt dans un engrenage.
1: Attends, oui, c'est quoi
0: la dernière galère? C'est vrai que c'est plus calme que d'habitude.
1: Il y en a une ce matin.
2: Tous les jours, j'en ai une par jour. Là, je reçois je sais pas pourquoi, je suis en copie de tous les PV de mon fils. Et j'en ai encore reçu un aujourd'hui.
0: Peut-être parce qu'il les paye pas.

0: Vous êtes dans la voiture, lundi férié, il fait beau, il fait chaud, le ciel est bleu et Koé est dans la radio. Ça c'est cool, on se réveille ensemble. Alors il y a une reprise, enfin il y a des reprises de Dici et Théodora qui arrivent. Koé et son équipe ont eu l'imagination là-dessus, ça sera juste après les infos. Il est 10h.
1: 7h,

0: Cédric Lecor pour les news. Salut Cédric.
1: Salut Boileau, bonjour à tous. Et ce long week-end, la Pentecôte se termine comme il a commencé, sous le soleil et la chaleur. 18 départements du Nord-Ouest ainsi que Paris, sa petite couronne, sont en vigilance jaune canicule. Une première pour une fin mai après déjà une flopée de records de températures battues. Hier, 31,8 degrés relevés par exemple à Noirmoutier. J'en reviens sur la météo dans deux minutes à peine. Et forcément, avec cette chaleur, les plages, les piscines, les parcs ont fait le plein. Mais vous êtes de plus en plus nombreux et nombreuses à ne pas penser à la crème solaire. C'est le résultat d'une étude de la Fédération de la beauté. 29% des sondés ont répondu ne pas se protéger dans les situations les plus exposées. L'occasion de rappeler que 9 cancers de la peau sur 10 sont causés par une exposition excessive. Prudence aussi si vous avez prévu de faire trempette. Ce lundi, plusieurs personnes se sont noyées ce week-end. 2 décès en Gironde, 2 personnes emportées par des courants de Baïne à la Cano et Lège Cap Ferré. Un temps pas non plus adapté à la course à pied. 10 de personnes ont été hospitalisées en urgence absolue hier à Maison Alfort lors d'une compétition et 1 personne est décédée lors d'une course dans le 20e arrondissement de Paris. Et c'est donc sous une chaleur encore intense que vous serez peut-être amené à prendre le volant. Il y aura encore quelques perturbations sur la route. Bison Futé annonce du orange dans le quart nord-ouest. Et c'est donc en direction de Paris que vous devrez vous armer de patience si vous prenez le volant dès la fin de matinée. À Rennes, la découverte hier en fin d'après-midi du corps sans vie d'un garçon de 12 ans avec une serviette de bain mouillée, nouée de façon très serrée autour de son cou. L'intervention d'un tiers fait partie des hypothèses, a précisé le parquet de Rennes qui a ouvert une enquête pour meurtre sur mineur. Dans l'actu également, 15 personnes ont été mises en examen après les violences impliquant des supporters niçois jeudi dernier à Paris. 7 personnes avaient été blessées lors d'une rixe, dont 3 en urgence absolue. Le tennis à Roland-Garros, c'est un début de tournoi très difficile pour les Français. 10 éliminations parmi les 12 tricolores qui ont fait leur entrée en lice hier. Quentin Alice et Valentin Royer ont sauvé l'honneur des Français. Parmi les affiches du jour, 2 duels franco-français. Hugo Humbert face à Adrien Manarino en

20h. Et puis la météo, j'y reviens, la chaleur va encore s'intensifier. Ce lundi, il fera jusqu'à 36 degrés à Angers et Bordeaux, 35 à Rouen et Lyon, 34 à Paris, 33 du côté de Metz. 18 départements, je vous le disais, du Nord-Est ainsi que Paris, sa petite couronne, sont passés cette nuit en vigilance jaune canicule. Les nuages se feront très rares, mais attention, le tonnerre pourrait gronder cet après-midi dans le Massif central et la vallée du Rhône. Et il fera encore plus chaud demain. Et bah oui, belle matinée.

0: Au succès de Mélodrama, DC's et Théodora auraient décidé de sortir un album de reprise, de duo.
1: Oui.
0: Mais ça n'a pas vu le jour. Ah, oh, c'est fou ça.
2: Bah ouais, pourtant.
0: Ils reprenaient des anciens titres sur l'instru de Mélodrama. Nous avons en live le making of.
3: Bon, DC's, machin et princesse, je sais pas quoi. Alors on va y aller pour l'album spécial reprise de duo. Allez, on se concentre et on commence avec. On commence avec quoi déjà? C'est merde. Hop. On commence avec Renaud et Axel Red, Manhattan Kaboul. C'est parti, ça rec.

0: Eh, t'es un chewing-gum collé aux gencives ou quoi là? Ah, il faut articuler, garçon. Hein. Ah, ouais, mais on comprend pas, donc. Allez, on y retourne.
1: Ok. Bah, articuler, parce que là. Articule.
0: Stop. Non, ta gueule. Oh, hey, va te brosser les dents là pendant ce temps-là, on va enregistrer ta copine. Non, mais l'autre, on comprend rien ce qu'il dit. Théodora, t'es là. Allez, chérie, tu fais ton couplet et on n'a pas la journée, donc tu te manges le derche.
2: Alors,
0: allez, go, c'est parti.
2: Alors, d'après vous, est-ce que c'était mieux avec Théodora?
3: Parce qu'elle articule pas beaucoup d'insultes.
2: Vous pensez qu'elle articule pas?
4: À la fin des forces.
2: Vous êtes un peu mauvaise langue.
0: Allez, va tété, go, Sarah et Kyo.
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0: Oh, la côte de l'autre.

0: Ridicule, bordel. Allez, allez, on y retourne. Eh, sans déconner, j'ai pas que ça à foutre, vous maniez le cul.
1: Axel, arrête,
0: le team revient. Eh, ta gueule. Eh, sans déconner, tu veux une clé de 12 pour débloquer ta mâchoire ou quoi, là?
1: C'est quoi une clé de 12?
0: A, B, C, D, E. F, ah, mais ta bouche, elle sert pas que pour faire des duckface en story Instagram, hein, je te le dis. Hein.
1: D'accord.
0: Non, elle sert aussi à faire des consonnes et des voyelles. Putain, eh, tu m'as saoulé. Quoi, ah, qu'est-ce qu'il a, l'autre, là? Qu'est-ce qu'il a? Ouais.
2: C'est pas trop sympa, tu ma copine.
0: Oh oui, eh, mais qui s'y raconte? Eh, articule quand tu pètes, hein. Non, mais eh, j'ai l'impression d'entendre un moteur de 103 SP qui se noie dans une flaque d'eau, là. Oh, eh, bon, vous, eh, vous savez quoi? On change de morceau, on va se faire...
3: Ah.
0: Qu'est-ce qu'on va se faire? Eh, j'irai où tu iras de ah, Céline Dion, ah, et l'autre con, là. Ah, on va direct au refrain de... Ça vous chauffe?
1: Oui, ok, okay, vas-y. Okay.
3: Alors, évidemment, c'est la question que je vous pose.
4: C'est plus facile.
3: J'irai où tu iras.
5: Ça va marcher.
3: Ça va marcher.
4: Là, ils ont
3: du talent, mais ils connaissent. Oui. Allez, ce pronostic, on y va.
0: Allez, allez, ça rec, go. Et on articule.
6: J'irai où tu iras. J'irai où tu iras, n'importe la place.
0: Hey, stop, vos gueules. Hey, vous savez où je vais aller? Dans ton cul, à toi et à toi. Hein, comme ça, ça fait de la trompette.
3: Énervé.
0: Et vous avez intérêt à péter juste. Allez, vous avez quoi? Sans déconner. Hey, j'en ai marre, c'est bon. Hey, barrez-vous là. Hey, c'est qui le prochain artiste à enregistrer? Hey, qui se bagne, hein, j'en ai ras le bol.
7: Salut, c'est Aurel San. Je vais interpréter les meilleures blagues de Jean-Marie Bigard. Ça va être trop drôle, franchement. T'es sûr? Ah bah il est mort, le monsieur.
3: Ouais, non mais le pauvre, c'était terrible, ah ouais, c'est terrible, dur. Je sais.
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10h10 sur Europe 2, dans 50 minutes, Roland Garros reprend. En parlant de Roland Garros, notre reporter Jean-Quête Exclusive a fait une nouvelle investigation. On la découvre chez Koé sur Europe 2 après ce morceau que j'adore. Voici Alex Warren.

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2: Voici Jean-Quête Exclusive, qui est notre journaliste. Bonjour Jean-Quête Exclusive.
3: Bonjour Sébastien.
2: Qui a décidé de bosser sur Roland-Garros.
3: Cette année, Roland-Garros attire 72% de Français qui disent aimer le tennis, mais qui découvrent chaque année que ça se joue sur terre battue. Prix du sandwich, 34 euros, soit le PIB d'une petite commune de la Creuse. Pendant deux semaines, des provinciaux montent à Paris pour entendre
4: « Alors, vous avez trouvé facilement le métro ?»
3: avant de dormir dans un Airbnb de 9 mètres carrés appelé « Studio Cosy avec Charme de l'Ancien ». Et surtout, enquête sur ces spectateurs qui crient «

0: De Jean-Baptiste, c'est dimanche dans 7 à 8.
1: Sur
0: C'est Star.
1: Évidemment. Merci.
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1: C'est la journée mondiale de la mer. Prenez soin des océans, c'est vrai.
2: C'est important.
1: Bon, on y fait de plus en plus attention. Je pense qu'avant, les gens, ils jetaient n'importe quoi.
2: Nous, on y fait plus attention.
1: Les plus jeunes aussi. Les plus jeunes
2: non,
1: aussi,
2: je
1: ça y est.
2: En géographie.
1: J'ai vu des pays où.
2: J'ai fait un peu l'Indonésie.
1: T'es dans des îles sublimes, mais tu vois des beaux tracteurs qui te poussent tout dans la mer sans aucun souci.
3: Juste derrière l'hôtel en plus.
1: Ouais, de face. Rien ne les gêne. Hein. Oui, Stouff.
4: J'ai un commentaire sur TikTok, Wizard, qui me dit il est très beau le réalisateur.
1: Ah.
4: Chelou.
5: Il parlait de quoi
2: chelou. Ça doit être flou.
1: C'est un filtre parce que je ne trouve pas si beau. Moi qui le vois en vrai, honnêtement, où c'est l'angle, il n'est pas.

0: au Portugal. Les vétérinaires, écoutez bien cette info parce qu'il m'a fallu 3 fois pour la comprendre, tellement j'avais du mal, je me suis dit c'est pas possible. Les vétérinaires du Portugal refusent de soigner des personnes qui changent de genre et qui s'identifient aux animaux, qui s'appellent les terriens.
1: C'est la grande tendance en ce moment.
0: Ah ouais. Face à la croissance, ouais. C'est-à-dire qu'ils ne sont plus des hommes,
2: oui,
0: ils se lèvent un matin, ils disent je suis un teckel,
3: non,
0: ou une biche, je lève un matin, je suis une biche. Je suis un lapin nain.
2: Ouais.
0: Et donc, ils vont se faire soigner, pas non plus chez le docteur, mais chez le vétérinaire. Et face à cette croissance de ce phénomène, l'Ordre des médecins vétérinaires, l'OMV, a établi des lignes directrices claires. Les vétérinaires ne sont pas autorisés à effectuer des actes cliniques sur des humains

0: Parkside, mec.
1: Ouais, non, mais c'est surtout qu'elle a fini sa journée de travail, laisse-la se détendre.
2: Et moi, je suis sexy en
1: Parkside. Petit plaisir.
3: Moi, il y a deux choses. Bah, quand je rentre chez moi, c'est le petit verre de coca bien frais avec des petits glaçons dedans, ou alors le bain bien chaud.
0: Ça m'endort, moi.
1: Moi, tu me mets dans un bain, je vais me coucher tout de suite.
3: Mais moi, il faut qu'il la buée partout dans la salle de bain, tu vois, qu'on ne voit plus.
2: Ah bon ? La planète, tout ça, quoi.
1: Ah ouais, l'eau chaude, tout ça, je t'en fous.
2: Ah, on y va, on gaspille l'énergie.
4: Ouais, après, je vide le bain et je me redouche derrière.
3: Ouais. Hein, on
4: t'es du genre à faire ça, toi.
3: On a qu'une seule vie. Hein.
1: Bon, bah d'accord, la bah écoutez, travaille.
3: Ça compte beaucoup, là.
1: Prenons Karen. C'est Karen, c'est ça ? Ça va, ma petite Karen ?
5: Salut l'équipe.
1: Coucou, Karen. C'est quoi ton petit plaisir quand tu rentres du boulot ? Le petit plaisir quand tu rentres à la maison ?
5: Alors, moi, quand je rentre à la maison, je lâche toutes mes affaires du boulot, je prends mes running, je chausse. Je mets mon short et je pars courir.
1: Je trouve ça très courageux. Vous savez que c'est pas mon délire, vous l'avez compris. Mais ceux qui le font et celles qui le font, je trouve ça très courageux. Parce que alors moi, quand je rentre à 16h ou 17h, je rentre un peu plus tôt vu que je commence très tôt, je peux vous dire que j'ai envie de tout, sauf d'aller à la salle de sport ou d'aller au truc à côté.
2: Hein. On a bien compris ça. Non, mais...
3: On a bien vu que la carte d'abonnement n'avait pas été utilisée depuis ton premier abonnement.
4: Mais ce truc-là, en fait, c'est le départ qui est long. Une fois que tu as le truc, en plus, du coup, ça te manque si à un certain niveau. Si tu ne l'as pas, ça te manque.
1: C'est vrai, quand tu ne vas pas courir, ça te manque, Karen ?
5: Ah bah clairement, l'endorphine, c'est ce qu'on crée quand on court. Et quand on n'a plus, t'es en manque.
1: Et donc, quand tu cours combien de temps ? Tu fais combien de kilomètres ?
5: Ben, ça dépend si c'est une prépa pour de la route ou pour faire des séances de piste. Moi, je vais beaucoup sur la piste parce que je suis une pistarde. Et qu'il neige, qu'il vente, qu'il pleuve, on prend ses affaires, on prend son courage, on y va parce que
1: En plus, tu tournes en rond.
4: Mais c'est encore pire, ça. Ouais.
1: Comme les lévriers.
5: Ah non.
4: Non, mais elle a une petite canne à pêche dans le dos avec une glace.
1: Ah, mais bravo. Alors il te faut du courage et de la motivation. Donc bravo.
5: Ouais.
1: Bravo, ma petite Karen. Bon. Allez, ce soir, tu cours. Je compte sur toi, tu m'éclates le compteur.
5: J'y vais ce soir.
1: Bisous, Karen. Bisous, bisous. Je t'embrasse. Qu'est-ce que j'aimerais pas être son mec. Ça s'est entendu ? Ça s'est entendu. Ça s'est entendu. Bonjour, Karine.
6: Bonjour, Koé. Bonjour, toute l'équipe.
1: Salut, ma petite Karine. Qu'est-ce que t'es ? C'est quoi ton petit plaisir quand tu rentres, toi ?
6: Alors moi, quand je rentre, mon petit plaisir, c'est d'enlever mes chaussures et d'enfiler mes pantoufles.
1: Je pourrais plus être le mec de Karine. on est plus dans le... Est-ce qu'on est d'accord que c'est des vieilles pantoufles moches ?
6: Ah non, c'est des belles crocs. Des belles crocs roses que je mets.
1: Moi, j'ai des grosses.
4: C'est ce qu'on disait. Oui.
1: Moi, j'ai des grosses pantoufles avec de la moumoute comme les trucs de montagnard.
0: Oh là, mais t'as
1: elles
0: pas chaud.
1: Sont moches. Mais quant à ça, t'es bien là.
4: Allez, tue l'amour.
0: Mais oui,
3: on s'en va. Il y a un moment.

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0: j'ai un cobra, moi. C'est pas le voisin qui perce le dimanche matin qui fait c'est tout le monde avec sa serveuse.
1: Ah oui,
2: bon, par contre, attention, là, parce que pas de bêtises, les écoles rouvrent, donc faites pas le con.
0: Ah, ça va, allez. Ouais. Les parents sont rassurés. Parce que entre moi et Dylan de CE2, on mange des bouts de gomme. Vous voyez, ouais. Le danger, il est quand même relatif. Tu vois, ça va. Il est plus dangereux que moi, cet abruti. Tu l'as vu, là,
2: ouais.
0: Il sniffe de la colle Cléopâtre. Regarde-moi cette tête d'Iro Kilag. Il connaît le goût des feutres, celui-là. Ça va, rien à craindre.
2: Par contre, ouais, les journalistes s'intéressent énormément.
0: Bah, tiens, voilà, parlons-en, les journalistes.
2: Oui.
0: Le cobra pourrait frapper à tout moment. Eh, ouais, calmez-vous. Déjà, il faut que j'apprenne à ouvrir un portail électrique. Déjà.
1: Ouais, ça, c'est chaud.
0: Déjà.
2: C'est
0: haut comme ça, même sur ma queue arrière, c'est haut comme ça. Ça va, ça va.
2: Et vous allez bien malgré tout, tout se passe bien.
0: Merci de prendre des nouvelles.
2: Ah ouais, quand même.
0: Merci.
2: On s'intéresse.
0: Parce que c'est vrai que c'est pas tout le monde. On a peur, personne ne demande comment c'est.
2: Et tout va bien.
0: Franchement,
2: ouais.
0: Après une semaine ici, je commence à aimer Caltel Gilles.
2: Ah ouais,
1: Caltel Gilles.
0: Caltel Gilles. Je galère.
2: Il a une grande langue.
0: C'est terrible. Hein. Tout le monde parle de moi. J'ai plus de couverture médiatique que certains ministres.
2: Oui,
1: c'est vrai.
2: Ah ouais.
0: Bah, on en parle plus de moi que le ministre de la Peste. Vous connaissez son nom, ministre de la Peste ?
1: De la mèche.
0: Fous pas de ma gueule. Vas-y, l'orthophoniste, on en parlera plus tard. De la fête. Moi, tout le monde sait qui suis. Encore deux jours, elle se coupe le ruban de la fête du village. Allez, je reste sous mon caillou.
2: Ouais, à bientôt. Hein.
0: À bientôt.
2: Faites attention.
0: À qui ?
2: Ah, aux enfants.
0: Ah oui, pardon. Ah bah, ils me font peur, ces cons-là.
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1: C'est une rubrique qui correspond bien à Piette, puisque maintenant, quand il a des infos dont il n'est pas sûr, il a décidé de faire sa rubrique.
2: J'ai vite

0: Info dont il n'est pas sûr, il a décidé de faire sa rubrique.
1: Oui. On n'a pas vérifié l'info, on n'a pas vérifié l'info, mais on vous la donne quand même, mais on vous la donne quand même.
0: Une infirmière d'une banque de sperme. Donc banque de spermatozoïdes, également.
2: Oui.
0: Vous connaissez le principe.
2: Oui.
0: Serait tombée enceinte après un manque d'hygiène alors qu'elle traitait des échantillons de donneurs, ce qui aurait conduit à cette situation inattendue. L'histoire est devenue virale, suscitant des blagues ainsi que des discussions sur les protocoles de sécurité, les protocoles d'hygiène et les risques potentiels dans les cliniques de fertilité. Oui. Qu'elle soit entièrement exacte ou quelque peu exagérée, cette histoire est partagée comme l'une des histoires de grossesse les plus embarrassantes et choquantes de l'année.
2: Bah oui. Ça veut dire qu'est-ce qui s'est passé?
3: Ah oui.
0: Ça veut dire quoi? Ça veut dire que la dame, elle touche des trucs.
2: Si ça s'est gratté le...
0: Ça veut dire que la dame, elle touche peut-être sans gants.
2: Oui.
0: Des
3: échantillons, ouais.
0: Des échantillons. Ça veut dire que les messieurs, ils ont fait. Il y en a un peu partout.
2: Ouais. Ouais.
0: C'est-à-dire que le gars, il. Bon, voilà.
2: Ou elle a confondu avec son yop.
0: Eh bien, non, on met toujours en mettre trop, mais c'est pas possible.
2: De toute façon, ça marche pas comme
0: mais
2: ça.
0: Mais non, mais ce que je veux te dire, c'est que la dame, elle a dû toucher. Et donc, forcément, à un moment donné, si on suit l'explication. Bah, elle a dû.
2: Elle
3: a trouvé une excuse de merde à son mari pour avoir.
0: Honnêtement, on est d'accord que c'est pas parce que tu touches un pot où il y a des spermatozoïdes sur le bout de tes doigts que éventuellement, 5 minutes plus tard, ça te gratouille. Bon, admettons. Ça te gratouille la choupinette. Faut que tu peines pile poil le doigt. Tiens, t'as touché le truc avec des spermatozoïdes sur là depuis 10 minutes.
3: Et le jour de ton ovulation.
0: Oui, oui. Ouais. Les spermatozoïdes sont en plein air, ils attendent depuis 10 minutes. Tu t'es pas essuyé le doigt. Ils sont là, ils ont des lunettes de soleil, ils attendent sur des petites transats. Au bout de tes doigts, ils sont comme ça. Et là, la dame a dit, ça me gratte, elle prend pile le doigt. Elle en a 10.
2: Ouais.
0: Elle prend pile.

0: Le spermatozoïde, il passe de son transat à la plage déserte. Ou la forêt amazonienne, on sait pas.
1: Ouais.
0: Et là, il dit, j'y vais. Et il part. Et tu sais, pour un spermatozoïde, ça fait de la route.
1: Ça se trouve, il était bien sur son transat. Hein.
2: Mais... C'est, à mon avis...
1: Oui, ça sent le mytho, ce que disait Stouff.
2: Pas possible.
3: Prends les gens pour des
4: coups. Bah non.
2: Et va expliquer ça à ta patronne.
5: Mais madame, je vous jure que je n'ai jamais couché avec un garçon.
0: Arrêtez de jouer, Marie-Thérèse.
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Europe 2, bienvenue, bonjour, c'est Julien Fruité, lundi de Pentecôte, grand soleil partout en France et l'iPhone E à gagner à tout moment, mais c'est magnifique tout ça. L'iPhone E pour vous toute la journée, dès que vous entendez un morceau de la superstar Taylor Swift, vous vous inscrivez par

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0: Europe 2, lendemain de soirée, peut-être pour certains d'entre vous, fatigué, hein, ouais, bah, j'ai exactement ce qu'il vous faut là. Ouais.
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0: Voilà la superstar Britney Spears sur Europe 2. C'est ça qu'il nous faut. Ouais, fait du bien, hein. Franchement. En plus, ça rappelle les années lycée, les années fac. C'était hier.
3: Oui.
0: Bon, allez. Avant-hier, ok. Britney Spears, on écoute Crazy sur le nouvel Europe 2 Pop Radio.

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0: Bon, ça prépare une salade bien fraîche pour ce midi là. Oh non, moi je me ferais bien un couscous avec cette chaleur. Bienvenue sur Europe 2, c'est Julien Fruité. Alors pendant 30 minutes non-stop, vous profitez de la playlist Pop Europe 2. Charlotte Cardin, Rihanna et Alex Warren arrivent après les infos sur le nouvel Europe 2.
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2: Bonjour, bonjour à tous. Un grand soleil ce lundi sur tout le territoire et surtout un mercure bien rouge pour la saison. Une vague de chaleur touche le pays. 18 départements de l'Ouest sont placés en vigilance jaune canicule. Paris et sa petite couronne en font également partie. Des records de chaleur ont été battus cette nuit à Lorient, à Quimper ou encore à Nantes où il faisait 21 degrés au réveil ce matin. On parle de nuit tropicale lorsque le mercure reste au-dessus de la barre des 20 degrés. Si vous passez la journée en extérieur, que ce soit pour une petite trempette ou une simple rando, pensez à vous hydrater et à vous protéger. Les ventes de crème solaire sont en baisse, un recul de 12% sur un an d'après la Fédération des entreprises de beauté. 9 cancers de la peau sur 10 sont causés par une exposition excessive au soleil. Sur les routes, c'est au bouchon que vous serez peut-être exposé si vous circulez dans le nord-ouest. Aujourd'hui, un bison futé hisse le drapeau jaune dans le sens des retours de ce long week-end de la Pentecôte. À l'étranger, peut-être une avancée dans la guerre entre Américains et Iraniens. Washington avance qu'un nouvel accord pourrait voir le jour rapidement. Nous prendrons le temps, répond Téhéran, malgré les progrès. La Chine a envoyé avec succès 3 hommes dans l'espace. L'un des taïkonautes, passera une année entière en orbite autour de la Terre. La Chine qui espère envoyer des humains sur la Lune avant 2030 et ainsi griller la priorité.

0: La Chine qui espère envoyer des humains sur la Lune avant 2030 et ainsi griller la priorité aux États-Unis. Elle nous rend loca, loca, loca. Shakira vient de dévoiler le clip de sa chanson pour la Coupe du Monde, Die Die. La star colombienne apparaît aux côtés de Kylian Mbappé et de Lionel Messi, les deux finalistes du dernier mondial. La Coupe du Monde en Amérique du 11 juin au 19 juillet. Avant cela, les fans de foot ont rendez-vous avec la finale de Ligue des Champions, Paris face à Arsenal, samedi. On en sait plus sur le dispositif mis en place en cas de victoire des Parisiens. Il n'y en a pas. Aucune parade n'est prévue sur les Champs-Élysées dimanche et le secteur sera même interdit à la circulation dès samedi après-midi. Plusieurs stations de métro pourraient aussi fermer dans la soirée. Enfin, deux duels 100% français à Roland-Garros aujourd'hui. Hugo Humbert face à Adrian Manarino à 14h20 et Hugo Gaston opposé à Gaël Monfils pour son ultime Roland. Début du match à 20h15 sur le court Philippe Châtrier.
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0: Peu de changements à côté ciel aujourd'hui, avec un temps toujours aussi calme et ensoleillé sur l'ensemble du pays. Quelques nuages se développeront quand même sur les reliefs dans le massif central, les Pyrénées, les Alpes du Sud aussi, apportant quelques averses localement. Côté température, de nouveaux records pour un mois de mai pourraient être à nouveau battus. Il fera 28 à Nice cet après-midi, 31 degrés à Strasbourg et à Chambéry, 32 à Cherbourg, 34 à Nantes et jusqu'à 35 cet après-midi, place de la Bourse à Bordeaux. Allez, belle après-midi à l'écoute d'Europe de Pop Radio.
2: Eh ben merci Damien, parasol et crème solaire et la playlist Pop Europe 2 pendant 30 minutes non-stop. Il est bien ce programme. Charlotte Cardin après l'un des plus grands tubes de Rihanna et après Alex Warren Fever Dream sur le nouvel Europe de Pop Radio.

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0: Europe 2 à 12h35, avant de passer à table, on fait quoi? Eh ben on prend l'apéro, ouais.
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0: Et ça c'est parfait hein, pour un apéro en douceur. Voilà Jojo et cet énorme tube qui parle d'une fille qui découvre que son copain lui ment. Bah du coup elle le met dehors. Le refrain dit Get Out Live Right Now. Part tout de suite. On écoute Jojo sur le nouvel Europe 2, Pop Radio.

0: Alors d'après des recherches en psychologie, il paraît que 3 vrais amis suffisent dans la vie pour être heureux. Notre système nerveux n'a pas besoin de popularité, il a besoin de sécurité, d'intimité et de confiance. Voilà. Donc là, je pense à toutes les personnes qui vont prochainement se marier, qui entendent ça et qui se disent mince, on aurait peut-être pu faire des économies. Hein. 120 invités, c'est beaucoup, non? Bon, vive les futurs mariés. En parlant de tout ça, tiens, la chanteuse Ray, elle cherche le mari idéal, hein, dans Where Is My Husband. On se met ça avec Sam Smith, Martin Garrix, avec Ed Sheeran ou encore Stromae. Vous allez vous régaler avec la playlist Pop Europe 2 pendant 30 minutes non-stop.
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On se fait plaisir avec la playlist Pop Europe 2 pendant 30 minutes non-stop. Alors voici Martin Garrix et Ed Sheeran qui ont enregistré ce morceau en 2014. La seule fois où ce titre a été joué en live, c'était par Martin Garrix il y a plus de 10 ans sur un festival à Miami. Les fans avaient pété un câble. Mais la chanson n'est jamais sortie. Tout le monde pensait qu'elle sortirait jamais. Faut savoir être patient dans la vie. Martin Garrix, Ed Sheeran, on écoute Repeated sur le Nouvel Europe 2.

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Europe 2 à 13h27. Bon, les gens qui vivent dans les grandes villes, là, ça y est, on commence à détester les autres qui sont pas loin de la mer, de l'océan ou qui ont une piscine dans leur jardin. Là, ça y est, oui. Pourtant, on est que le 25 mai, hein, mais ça y va très très fort sur les réseaux sociaux, les stories en maillot de bain. Là, ça commence à déjà bien faire. Enfin, bref, on est juste un petit peu jaloux et on a qu'une envie, c'est de vous rejoindre. En tout cas, profitez bien. Tame Impala avec Jenny, ça, on adore le remix de Dracula sur Europe 2. On se le passe après Pierre Garnier et après Taio Cruz. Voici Dynamite sur le nouvel Europe 2 Pop Radio.

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C'est la playlist Pop en 2 pendant 30 minutes non-stop. Et un peu plus tard dans l'après-midi, bah, vous serez avec Koé et toute l'équipe. Hein. Koé en direct pour vous ramener à la maison après ce joli week-end de la Pentecôte. Bah oui, Koé avec vous le matin sur Europe 2, 7h et 11h. Et les après-midi entre 15h30 et 18h. C'est génial. Voici Temper City, on écoute Self-Aware sur le nouvel Europe 2.

Europe 2 pendant 30 minutes non-stop et avec l'iPhone 17e à gagner à tout moment dès que vous entendez la superstar Taylor Swift. Et alors Taylor Swift, c'est une artiste Europe 2. 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Plusieurs de ses morceaux font partie de la playlist Europe 2. 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Donc on reste

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Europe 2, oui oui, il fait chaud, il fait beau, il fait faux, il fait très très chaud. On boit beaucoup d'eau, du coup c'est important. Bon, après on passe notre journée aux chiottes, hein. Ouais, voilà, c'est ça. On y va toutes les 5 minutes. Attention à la personne qui me dira, ah ouais, mais après 40 ans c'est normal. Attention, j'ai dit attention. Chabouzi au Bar Song, on écoute ça après le groupe Coldplay au Sky Full of Stars sur le nouvel Europe 2, Pop Radio.

0: J'ai une folie pour vous là sur Europe 2.
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0: Voilà Ultra Naté, quelle star. Alors, elle sort cet énorme tube en 1997 alors qu'elle est étudiante en médecine. Je sais pas si elle a eu son année du coup, mais en tout cas, elle a cartonné dans le monde entier avec ce morceau iconique. Elle est devenue la reine de la nuit. Ultra Naté, on écoute Free sur le nouvel Europe 2, Pop Radio.

Europe 2, bon, comme tous les ans, fin mai, on a tous envie de jouer au tennis. Merci Roland Garros. Bon, en tout cas, voilà, on suit la compétition de près. Il y a un Français là qui joue en ce moment, c'est Terence Atman contre l'Australien Kokkinakis. C'est plutôt bien parti pour le Français. On croise les doigts. Et puis ce soir, Gaël et mon fils, hein, on va regarder ça de près aussi. Voilà, j'ai pour vous la playlist Pop Europe 2 pendant 30 minutes non-stop. Teddy Swims arrive, Harry Styles et puis un remix de

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Allez, dans une heure, c'est Coé sur Orbe à partir de 15h30. Non, dans une demi-heure du coup. Oui, il est 15h. Coé et toute l'équipe sont en forme. Ah, je passais les voir dans le bureau, ils sont en grande forme. Avant Coé, c'est la playlist Pop Orbe pendant 30 minutes non-stop. Rihanna après Alex Warren sur le nouvel Orbe 2.

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Mais genre très prochainement, si si. J'insiste parce que Taylor Swift, on l'écoute après un classique pop Europe 2 du groupe Keane et après Marine, voici Escroc sur le nouvel Europe 2 Pop Radio.

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Koé arrive dans 3 minutes, le temps d'écouter Stromae avec Papa Outé sur le nouvel Europe 2 Pop Radio. Dites-moi.

0: Park, c'est pas vrai.
1: Mais quelle chaleur, mais quel temps incroyable, mais quelle journée. Mais quelle journée ce matin!
2: Mais surtout, qu'est-ce qu'on fout là?
1: Parce que nous avions dit que nous serions en direct, il est 15h30 et qu'on va raccompagner les gens chez eux. C'est pas notre mission, ça. On a dit, on vous raccompagne chez vous. Eh ben, on les raccompagnera. Quand ils vont rentrer tout à l'heure et qu'ils seront dans les bouchons, à base d'engueulade en disant: tu vois que je t'avais dit qu'il fallait partir plus tôt.
3: C'est ça.
1: Tu vois, je t'avais dit qu'il fallait pas manger chez ta mère en plus, qui nous a servi ces trucs pas bons. Et ton père qui nous a remis encore un truc à boire.
4: Et une petite pensée pour ceux qui sont en voiture et qui n'ont pas de clim.
1: Ah là là.
4: Alors,
1: je les ai vus sur l'autoroute, je les ai croisés tout à l'heure, ceux qui n'ont pas de clim, parce qu'ils ont toujours la main qui sort par la fenêtre.
2: Mais tu vois, avec le prix de l'essence, il y a quand même de plus en plus des gens qui roulent les fenêtres ouvertes.
1: Il y a de plus en plus des gens. T'as raison. Bon, en tout cas, ce week-end, je me disais, est-ce que les gens vont prendre cette journée qui n'est pas censée être une journée travaillée? Je vous le rappelle, c'est une journée de la solidarité, journée où on travaille pour les personnes âgées.
2: C'est ça.
1: Eh bien, croyez-moi, quand j'ai vu la longue file de voitures qui arrivait ce matin au Touquet, parce que j'étais au Touquet, ouais. Je me suis dit, bon...
2: Personnes âgées, ça sera l'autre jour.
1: Les vieux, ça sera dans un second temps.
2: Ils se sont dit, avec la chaleur qu'il fait, il y en aura de moins en moins de vieux. Ouais. Donc, ça ne sert à rien de travailler.
1: Mais le monde qu'il y avait partout, je crois que tout le monde en a profité pour prendre un beau week-end. C'est-à-dire, on ne sait pas ce qu'on aura dans les jours qui viennent. C'est la canicule. Ça y est, on annonce un petit 35 degrés aujourd'hui. Température maximum, ça monte à 36.
4: À Limoges.
1: Ça monte. C'est quoi la plus haute? C'est combien?
4: Limoges, 35.
2: Oh, mais non.
1: Eh ouais, les gars. Place to be. Hein.
2: Ibiza.
1: C'est vrai. Non, Limoges. Restez là. Limoges. Nous aurons dans un instant les galères d'un tennisman de Roland-Garros. Alors, celle-là, on ne l'avait pas vu venir. On a eu souvent les tennisman qui ont un problème de raquette, qui avaient les engueulades. Souvenez-vous, pour les plus vieux, vous souvenez des matchs de tennis de McEnroe, ouais. Où les mecs, ça avait mordu la ligne, ils faisaient descendre le juge de son fauteuil, ça faisait des engueulades. Aujourd'hui, il n'y en a plus, parce qu'il y a la vidéo, donc ça gueule un peu moins. Et puis, il y a eu la phase Benoît Paire, qui hurlait la chatte qu'il a, la chatte. Et puis, arrive un nouveau joueur de tennis. On a son nom à lui.
3: Oui,
4: Arthur
3: Géa.
4: Ouais.
1: Alors, lui, il a eu un truc. Il a eu un truc que personne n'avait vu venir.
2: C'est nouveau?
1: C'est nouveau.
2: D'accord.
3: Il passe au second tour, il ne sait pas comment faire.
2: J'avais pris mes billets, moi.
1: Il a eu un truc qu'on n'a pas envie d'avoir pendant un match de tennis, surtout quand on a un short blanc.
2: Oh là là.
1: Nous appelons ça la ripette.
2: Aïe, aïe, aïe.
1: Alors, ce n'est pas comme si tu avais plein de gens, que tu étais en direct à la télé et que tu dois expliquer pourquoi tu veux aller aux toilettes. Vous entendrez tout ça dans un instant, c'est magique. Nous allons faire tout à l'heure, je vous ferai écouter un petit morceau de musique avant 16h. Vous essaierez de me dire ce que c'est et surtout qui joue et puis qui va battre la mémoire de l'équipe. Vous avez compris le principe, vous nous écoutez, vous avez envie de jouer avec nous, de gagner. 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Vous pouvez prendre une des deux enveloppes, mais pour ça, vous devez battre avec l'intelligence artificielle un membre de l'équipe qui a une bonne ou une mauvaise mémoire. Vous commencez à connaître dans cette équipe qui a une mémoire défaillante, c'est-à-dire 90% de l'effectif.
2: Oui.
1: Comment ça va, ma petite stoufette?
4: Ça va très bien.
1: Qu'est-ce qu'elle a fait de beau ce week-end?
4: J'ai fait l'anniversaire de mon fils, on allait au jardin d'acclimatation.
1: C'est bien ça, j'adore le jardin d'acclimatation.
2: Ah, t'as pas fait un truc chiant ça, ce week-end?
4: Non, et j'ai croisé Monsieur Djokovic au jardin d'acclimatation.
1: Dis donc.
4: Avec sa famille, voilà.
1: Dis donc.
4: Ah, tu veux lui prendre une photo? Mais
2: il était dans le petit manège, voilà, là, qui
4: il
2: tourne.
4: Il était avec
2: là,
4: ses enfants. Ouais.
1: Il était dans le dragon. Le dragon.
4: Non, mais comme il était avec ses enfants, tu ne déranges pas.
1: Il n'a pas voulu prendre de photos.
4: Non, j'ai pas osé demander.
5: Ouais, mais you are stouf.
2: Mais lui, il t'a pas demandé.
1: Et lui, il est rentré au pays, il fait I saw stouf. Et toute la famille.
4: Quand il est avec sa famille, tu ne déranges pas les.
3: Mais t'aurais dû envoyer ton fils, ça passe mieux.
4: J'avais trop envie, en fait, pour vous faire.
1: Non, mais t'aurais dit, c'est son anniversaire. Je pense qu'il aurait dit oui.
2: Ou alors tu l'envoyais ton fils et tu lui disais appelle le papa pour rigoler.
4: Non, avec sa femme à côté, oui, tu m'étonnes.
1: Monsieur Pietro, il a fait quoi ce week-end?
2: Il s'en remet à peine de sa journée d'hier là. J'avais tous mes potes d'enfance qui étaient là et c'était.
1: Je lui ai envoyé un message, je l'ai appelé à midi, Pietre, pour un problème d'agenda cette semaine. Je lui ai dit Pietro, je t'appelle à midi avant que tu sois sous. Il me dit cette phrase mythique, il me dit eh ben fais vite alors.
2: On était limite là.
1: J'ai dit effectivement on va faire vite.
3: Il était à point.
1: Bon petit Corentin, va bien?
3: Ça va, nickel.
1: Week-end en Bretagne.
3: En Bretagne, au soleil, parfait.
1: T'as fait un bisou à la famille comme je t'ai demandé?
3: Oui,
1: c'est hier soir, faire un bisou à la famille.
3: J'ai fait un gros bisou.
1: Oui, il a complètement oublié.
3: Non, pas du tout.
1: Si, ah bon, tu l'as fait.
3: Ben oui, bien sûr que je l'ai fait.
1: Tony,
3: oui.
1: Qu'est-ce que c'est, Tony, aujourd'hui? Aujourd'hui, c'est ton anniversaire, Tony Martinez. Nous allons jouer avec toi tout à l'heure, évidemment, mais pas avec ton corps. Rassure-toi, nous allons jouer parce que c'est un anniversaire, donc on va fêter ton anniversaire à notre manière. Restez avec nous.
3: J'aime pas ça.
1: Jusqu'à 18h. Monsieur Vito va bien? Il était où ce week-end?
6: Très bien, j'étais à Limoges.
1: Non, dis bizarre.
2: On sait qu'il a rien à dire alors.
6: Ibiza, au soleil.
1: Vous avez

0: Pas vu ma vidéo ce week-end que j'ai fait.
1: C'était au Touquet, toi.
0: Vous avez pas vu le serpent?
2: Si.
1: Ah, si. Alors c'était quoi finalement?
2: C'était pas le cobra de Toulouse.
3: C'est une vipère.
0: J'ai demandé aux gens. J'ai dit c'est quoi ça? J'ai dit c'est quoi? Alors j'ai eu droit à couleuvre.
1: Non, c'est pas comme ça une couleuvre.
0: Orvée.
2: Non, Orvée.
0: Vipère. Il y a effectivement des gens qui m'ont dit putain c'est le cobra qui est remonté de Toulouse. Il y en a quand même un qui m'a répondu. C'est un serpent.
2: Ouais.
0: Ah bon
2: oui.
0: Et alors, je vais quand même vous expliquer ce qui s'est passé dans ma tête. C'est-à-dire que je suis avec des amis.
2: Je t'ai trouvé courageux. Hein,
0: bah, attendez, parce que je suis,
1: vrai, ouais.
0: je suis avec des amis et je vois de loin un truc qui bouge comme ça. Je dis, qu'est-ce que c'est? Et puis dans ma tête, ça s'analyse. Je pas possible, ça peut être un serpent, pas au Touquet. Puis je vois le truc, je me dis, si. Donc, je prends mon téléphone, puis je commence à filmer. Et je m'approche. Et comme j'ai vu beaucoup d'images internet ces derniers temps, tu sais les mecs chasseurs de cobras en Indonésie là,
3: ouais.
0: qui arrivent comme ça et clac, ils le pennent entre deux mains,
2: ouais.
0: puis ils le font croquer dans un verre et tu vois le venin et tout.
2: Ouais.
0: Je l'ai vu. Donc ouais. je l'ai vu faire.
2: Ah,
0: je me dis, si un petit bonhomme d'un mètre cinquante, il sait le faire.
2: Ouais, mais c'est pas des tutos, hein.
0: Attends. Ouais. Et donc je m'approche en disant, au mieux, je le chope, tu vois, et puis comme ça, et je. Et puis plus j'avance, et plus je me dis, il est grand quand même.
2: Bah, ouais.
0: Et en fait, je me suis déchauffé. C'est-à-dire que plus j'avançais, puis je commençais à avancer moins vite que lui.

0: Et en fait, je me suis déchauffé. C'est-à-dire que plus j'avançais, puis je commençais à avancer moins vite que le lit.
1: Sérieusement, t'y as pensé à un moment?
2: J'y ai pensé.
3: Mais le truc, il se retourne, il saute dessus.
0: En fait, non, mais parce qu'en fait, je pensais que c'était une couleuvre. Et quand j'étais gamin, j'ai beaucoup joué avec les couleuvres.
1: Ça mord quand même.
0: Sauf que quand j'ai vu que le bazar, il faisait 1m20, 1m30, couleuvre ou pas couleuvre, j'ai eu quand même un gros doute.
3: Bon, et donc vipère?
1: Non, une vipère, ça fait pas 20 mètres. C'est la couleuvre qui fait plus d'un mètre. La vipère, c'est plus petit.
3: Ouais, mais elle a la tête qui était pas. Ça ressemblait pas à une tête.
0: Elle avait une tête triangulaire de vipère. Et c'est là-dessus que je suis. On n'est pas d'accord.
2: J'étais copain. Elle parlait comme ça.
1: Mais du coup, elle est repartie. Et c'était chez qui ça?
0: Elle est repartie de là devant moi. Elle a fait allez, lance. J'ai dit t'es en retard. Elle m'a dit j'ai pas encore rentré. Voilà, et donc je ne sais pas. Je l'ai emmené chez le voisin en tout cas.
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0: Elle est bien là chez le voisin. Ouais. Alors qu'il est, il paraît qu'elle est sur le transat, comme ça.
2: Mais on n'a plus de nouvelles du voisin.
0: Non, elle squatte la maison. Bonjour, merci de nous avoir choisi cette Europe 2. Nous sommes là, nous sommes en direct tous les jours, en plus de tous les matins, 15h30, 18h.

0: Restez avec nous sur Europe 2 dans un instant. Vous entendrez un petit morceau de musique, je vous le demanderai. Et c'est là où je verrai votre talent, votre sagacité.
1: Ouais.
0: J'utilise trop rarement le mot sagacité.
1: Et je trouve qu'il faut le dire plus souvent.
0: Votre sagacité.
2: Mais je dis sagacité.
1: Eh bien, on se voit.
0: Absolument aucun rapport. Aucun.
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0: C'est Europe 2 que vous écoutez dans un instant.
5: Tu t'en occuperas. Qu'est-ce après, je vais te le dire, tu m'écoutes pas.
6: Qu'est-ce qu'il a commandé?
5: Jay-Z. Il fait une commande là.
0: Non, je fais pas une commande.
5: Si, tu fais une commande.
0: Non, j'ai vu passer un truc sur les. Eh oh, dis donc, ce serait pas presque jour férié, je peux pas le faire plus détendu.
5: Non. Bah non, tu le feras après, pendant la pause.
0: Je vous explique. J'ai vu un truc sur Instagram. Tu sais, moi, les merdouilles qui vous passent sur Instagram, dès qu'il y en a une, elle est pour moi.
6: Ouais. C'est vrai que
0: j'ai
6: là,
0: vu
6: c'était le premier.
0: Les pistolets à eau électrique. Et en fait, ça se recharge.
2: Oui, tu mets, ça fait
0: ça. Et ça fait un tir jusqu'à 9 mètres. Ouais. Et visiblement, j'en ai trouvé un plus puissant.
2: Waouh.
0: Voilà.
6: Non, mais le but, c'est pas de buter les gens. Hein.
0: Non, c'est pas un karcher, le truc, tu sais.
6: Il
5: tu sais, c'est qu'il te dit que ça va être pour faire fuir les pies, mais il va s'en servir pour toute autre chose, on le
0: mais
5: sait.
0: Mais parce que j'ai des pies chez moi, j'aime pas les pies.
6: T'imagines, s'il est dans le studio, il va nous embêter toute la journée.
5: Ah ouais.
0: Non, mais là. Là,
2: pour le facteur, quand il apporte des recommandations.
0: Ah ouais.
5: Là, on se met à la fenêtre quand il y a des invités qui ne nous plaisent pas.
0: Franchement, vous verrez quand je l'aurai acheté, vous serez bien content. Dans un instant, nous parlerons. Donc, je vous parlais d'un morceau de musique. Qui va battre la mémoire de l'équipe? Il y aura le jeu des 1000 boules. Tout à l'heure, jouez avec nous. Envoyez-nous Coé, C-A-U-E-T au 7-12-13 pour vous inscrire. On fait une bise à Nathanaël. On va prendre le pouls de la France et sur les 10 à Marseille. Il doit y avoir.
6: Oh, bah là.
0: Tu dois avoir une chaleur, mon ami.

0: Eh, hey, dis donc, tu fais quoi comme métier à Marseille, Nathanaël?
1: Alors, moi, je suis commercial pour. Je vends des produits laitiers que Corentin doit bien connaître parce que c'est breton.
0: Comment ça s'appelle?
2: Malo.
1: Malo.
2: Ah oui.
1: Et Malo. Le Gall, je sais pas si tu connais.
2: Si, le Gall aussi, mais Malo, c'est plus connu.
0: Voilà.
1: Donc, Malo. Oui. Et je suis aussi le petit basque à côté.
0: Et t'en vends à Marseille des trucs comme ça?
2: Oui.
1: Ah ben franchement, non. De plus en plus. Hein.
3: Ah si, les gars, c'est ça,
4: je suis à la piscine.
0: C'est ça qui aurait été énorme. Vous en t'en vends? Pas du tout. Ça, j'ai le temps.
1: Si le patron, il écoute.
3: Ils sont très bons en plus, les gars.
0: Oui, c'est vrai. Nathanaël, on va parler football deux secondes. Est-ce que tu as quand même vu la victoire?
2: De Lens.
0: La victoire de Lens.
1: Ah, je suis content pour Lens.
0: Honnêtement, t'as vu cette belle équipe? Pas de débordement.
1: Ben oui.
0: Pas de débordement, pas de casse. Ouais. Un public extraordinaire. C'est pas magique, ça?
2: C'est beau.
0: Honnêtement, c'est pas les crétins qui brûlent 12 voitures quand ils perdent ou ils gagnent.
4: C'est vrai.
2: Ouais. Bah, on va pas cramer la tunique.
0: Qu'est-ce qu'il y a, pardon?
1: Là, tu as parlé des supporters du PSG.
3: Ah bah dimanche, s'ils gagnent, ça va être une catastrophe.
0: Ah bah là, dimanche, de toute façon, s'ils gagnent ou s'ils perdent, dis-toi qu'il y aura de la bagnole brûlée. Ouais. Mais bon, je te fais un
1: coup. Non, il faut pas qu'ils gagnent, sinon c'est pas nous.
2: Après, c'est super cool pour les gens qui ont besoin de changer de voiture. Ça, tu te gardes dans les rues.
0: Tu veux que je te dise?
3: Oh, les gars,
0: avec la chance que j'ai, moi. Parce qu'il m'est arrivé 2-3 fois d'avoir des voitures invendables. Je suis sûr que je la mettrai là. Les mecs, ils m'ont dit, monsieur Coé, il y a des voitures qui ont brûlé à côté, on vous a fait le pare-brise.
4: On vous l'a protégé pour que personne ne la brûle.
0: Salut mon pote, belle journée à toi, je t'embrasse.
1: Merci, bonne journée, continue comme ça.
0: Salut Nathanaël, bonne vente. Hein. Je voudrais faire un point sur Roland Garros. Arthur Géa a offert au public parisien un moment des plus mémorables de ce premier tour. On avait

0: duré une éternité. Finalement, il a perdu son match 6-3, 7-6, oui, bon, 6-0.
1: Ça, c'est normal.
2: Non, si, bah, j'ai un troisième truc. Mais
3: non,
2: bon,
3: non, c'est le même, non, c'est le même truc.
0: Ah, d'accord. Remets-la-moi la phrase, remets-la-moi.
4: J'ai la chiasse et j'ai envie d'aller aux toilettes. Je peux plus bouger, je vais chier sur le cours.
0: Bon, l'avantage sur la terre battue, c'est que c'est la même couleur.
1: Ah,
0: c'est
1: oui, c'est vrai, ça se voit.
0: À Wimbledon, ouais, ça se voit tout de suite.
5: Ah,
0: c'est
5: le gazon.
3: Sur le gazon.
0: Est-ce que vous êtes déjà arrivé d'avoir une ripette à un moment où vous vous êtes dit, faut pas que ça tombe du tout à ce moment-là?
6: Moi, j'étais en Espagne, à Barcelone, je venais manger une paella. Et il faisait très très chaud, pire qu'aujourd'hui, 45.

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0: choisir quelqu'un de l'équipe. Bonjour ma petite Jennifer.
1: Salut.
0: Bonjour Jennifer, je te laisse encore 3 minutes de réflexion, d'accord? Allez. Jennifer.
1: Allez,
0: un petit mojito soft, un petit mocktail. Ça, c'est ce que vous allez entendre dans un instant, c'est Jay-Z, mais je voudrais quand même vous dire que ce mot mocktail me sort par les yeux. On a, pendant des années, dit cocktail sans alcool. Ensuite, on a dit...
2: Virgin
0: cocktail.
3: Ouais.
0: Expliquez-moi, il y a un gars, à un moment donné, il s'est dit, il y a déjà plein de mots qui existent pour dire la même chose, je vais rajouter mocktail.
3: Mais il sort d'où le mock?
0: Je ne sais pas comprendre.
2: On dirait justement un truc de mec bourré. Qu'est-ce que tu veux boire?
4: Un mocktail.
0: C'est un mocktail. C'est quand on a pas bu assez avant et tu veux te rattraper. Un mocktail.
2: Ça fait un peu insulte. Ça fait un peu insulte.
0: Mais je dis
2: non, mock.
0: C'est pas ce que ça veut dire. On a connu la signification du mock, de mocktail.
5: Je cherche.
2: Mais c'est pas du moscou ou un
5: non. Mock, c'est parce que ça vient de l'anglais mock, M-O-C-K, qui signifie imiter.
0: D'accord. Et cocktail sans alcool marchait pas. Fallait dire mocktail.
3: Le Virgin, c'était pas mal.
5: Ça imite un cocktail, quoi, et sans alcool.
0: C'était pas mal. Pas beaucoup de points. Dans un instant, qui veut battre l'équipe à la mémoire? Mais je suis tombé sur cette vidéo. Écoutez bien, tendez l'oreille. Vous qui êtes dans la voiture en train de rentrer de week-end à 15h50, vous êtes peut-être en train de vous dire « Oh, d'abord, je savais pas que c'était sur Europe 2 l'après-midi. » Bienvenue. Soyez les bienvenus. Dans un instant, il y aura peut-être 20 euros à gagner, 200 euros. Il y aura peut-être tout à l'heure 1000 boules à gagner, et 1000 euros à gagner et un voyage pour le parc Astérix.
2: Très bien.
0: Séjour en famille pour le parc Astérix. Vous voulez jouer avec nous? 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En mettant COE au début du message. Ouais, je l'ai dit deux fois, mais ça me fait plaisir. Écoutez, tendez l'oreille. Qu'est-ce que c'est?
3: C'est ma 307 électrique qui ne démarre pas.
0: Non.
5: Bah, c'est un enfant qui fait du piano.
2: Ouais, non. C'est mon fils. Même. C'est un concert expérimental.
0: Un enfant, je pense, jouerait mieux que ça même.
2: Ouais.
0: Un concert expérimental, ça pourrait, parce que je suis tombé un truc la dernière fois sur quelque chose que j'ai vu au théâtre Jean Villard de je ne sais quoi avec des gens qui étaient en collant avec quelqu'un qui faisait n'importe quoi. Je me suis dit, tiens, on paye pour ça.
5: Est-ce que c'est avec de l'IA?
0: Non. Ah oh, non, là on est sur du...
2: Est-ce que c'est un singe qui joue du piano?
0: Alors, c'est

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3: Dans 4 minutes, 16h, je vous emmènerai faire un tour au parc Astérix en famille. Vous allez être trop trop bien. Vous allez jouer tout à l'heure. On parlera des peines de prison rapport à un truc qui est arrivé à Wiz Khalifa. Vous connaissez le rappeur ?
4: Oui, oui, bah, oui,
3: bien. Le jeu des 1000 boules pour gagner peut-être jusqu'à 1000 euros. Vous serez 3. Vous allez devoir vous affronter. Mais d'abord, faisons une place à Jennifer. Bonjour Jennifer.
5: Jennifer. Voilà, t'as trouvé.
3: J'adorais cette vieille série. J'adorais. Quel est, tu vois, sans indiscrétion, ma petite Jennifer.
5: Et tu sais quoi, je viens de fêter mes 41 ans vendredi.
3: Bon, on a raté.
4: Bon anniversaire.
3: Mais
4: ouais,
3: on ne le sait.
5: Ça va, j'ai une grosse teuf et tout, donc ça va, c'est bien passé.
4: Très bien.
3: C'était pas trop dur lundi matin.

0: Ah bah non. Ah non, 6 x 4, ça termine par 2.
1: Bah non.
0: 6 x 7.
2: Non, non, 6 x 4, 6, 42.
0: 6 x 4, 24.
1: Bah oui.
0: Non, se terminant par 2.
3: Ah, c'est terminé, bah ouais, bah c'est ça.
4: Vas-y, c'est celle-là.
0: Il n'y a pas 6 x 4, pourquoi on dit ça en plus? Il n'y a pas 6
5: x 4. Non, il y a 3 x 4.
0: Non, 3 x 4.
4: 3 x 4, 12.
0: 3 x 4, 12.
3: 3 x 4, 12, bah 3
4: x 4. Bah non,
0: c'est une par 2. 1 x 2, 2. 7 x 8.
4: 8 x 7.
0: 40. Ah, si, c'est 56, c'est ça. C'est ça, c'est 8 x 7.
4: Voilà.
0: Mais il y avait 6 fois. T'as dit 6
4: fois.
0: Non,
4: c'est la dame qui nous a mis dedans.
1: Oui.
4: Restez là, dans un instant, nous ferons la dernière question. On jouera le tout pour le tout.
3: Ouais.
4: À gagner.

Laval a souri aussi aux Français face aux Britanniques dans le Crunch Creator. Victoire 62-61 dans cette affiche de rugby proposée en direct sur Twitch, mais également sur la plateforme Canal+. Et puis la météo, j'y reviens tout de suite avec les ventilateurs qui tournent à plein régime en ce moment. Les volets restent fermés, la vague de chaleur se poursuit en ce lundi de Pentecôte. 35 degrés sont dépassés le long du littoral atlantique, en Occitanie ou encore dans la vallée du Rhône. 18 départements sont en alerte jaune canicule aujourd'hui. Seule la pointe du Cotentin respire un tout petit peu plus. Vague de chaleur au programme également demain et pour le reste de cette semaine.

0: y a tout.
1: Salut tout le monde, bienvenue. Vous avez entendu notre journaliste qui l'a dit il y a deux minutes.
2: Jérémy,
1: il y a une dame qui est décédée parce qu'elle a fait de l'aérox avec la température extérieure.
2: Bah, comme ce week-end, il y a eu le semi-marathon à Créteil, là, pareil.
1: Mais il ne faut pas faire ça. Mais excusez-moi, ne vous mettez pas à courir. Le problème, je sais que je vais me mettre des gens à dos. Le problème des gens qui adorent courir, c'est qu'ils ne peuvent pas se retenir de courir. Les vrais fans, les vrais fans de course à pied, si en une journée ils n'ont pas couru, il y a un truc qui ne va pas. Mais c'est vrai.
3: Je suis content de ne pas être fan.
1: Moi j'en connais qui sont comme ça. S'ils ne l'ont pas fait, ça ne va pas. Sauf qu'il y a un moment.
4: C'est chimique.
1: Non mais sauf que c'est chimique.
4: C'est comme une drogue.
1: Quand il fait 32, 35. 36 en ville, tu fais pas ça.
3: Et si c'est chimique, tu vas plus tôt, tu vas pas à 15h l'après-midi en plein cagnard.
1: C'est un truc de dingue. Moi, par exemple, je n'en fais pas quand les températures dépassent les 2 degrés.
3: Non, 2 degrés.
1: Non, je fais pas au-dessus des 12 et
4: pas en dessous des 11.
1: C'est vraiment, je sors, si vraiment je vois marqué 13, oh là là, trop chaud.
4: Très serré, ouais.
2: Non, mais tu fais de l'hyperthermie et ton corps supporte plus et ça lâche. Oui.
1: Je sais, ma petite.
4: Il n'y a pas d'accident de sieste sous Transat, sur Transat.
1: Et pareil,
3: ça peut arriver.
1: Et pareil, j'ai vu des trucs d'hydrocution là, des gens qui sont allés dans l'eau parce qu'il faisait très chaud, ils sont dans la mer, ils se disent allez on y va, on court machin et tout, et l'eau elle est froide, c'est dangereux. J'ai vu des trucs avec des courants d'eau, il y a eu plein de gens qui ont failli mourir ces dernières heures. Allez-y doucement.
3: Et tu savais que c'était pas vrai quand on te dit ne va pas à l'eau après avoir mangé.
4: Oui, c'est une connerie ça.
1: Je sais, mais je l'ai compris que l'année dernière. C'est con parce que
4: j'ai raté quelques baignades.
1: Les 12 premières années de ma vie, on aurait mieux fait de me le dire là que c'était une connerie.
2: Aussi, n'oubliez pas vos animaux dans les véhicules aussi.
5: Enfin, les oublier ou ne les laissez pas tout court
2: les enfants à la limite,
4: mais pas les animaux.
1: Vous avez raison, mais à part toi, les autres ont raison. Voilà, bienvenue à toute l'équipe qui est là aujourd'hui, la France qui bosse pas du tout et qui donc va pouvoir se lever tard. On aura peut-être un ticket à gratter de 25 000 euros dans un instant. Nous jouerons au jeu des 1000 boules tout à l'heure. Je vous parlerai d'une histoire de peine de prison. Tiens, on verra si vous êtes très très fort ou si vous y connaissez. Et puis, je vous enverrai avec le menteur tout à l'heure. Si vous êtes bon. Et si vous devinez qui de l'équipe ment le mieux en mangeant un truc généralement qui pique, vous pourrez peut-être partir au parc Astérix. Il est génial ce parc, on leur fait un gros bisou. 4 entrées adultes pour 2 jours au parc Astérix. La nuit d'hôtel aux 3 hiboux, la cité suspendue ou les quais de Lutèce ou dans un hôtel partenaire.

0: X la nuit d'hôtel aux Trois Hiboux, la cité suspendue ou les quais de Lutèce ou dans un hôtel partenaire du parc Astérix. Vous avez le petit déjeuner, le dîner pour 4 personnes, vous avez tout, vous avez le parking, vous avez machin, c'est cadeau.
1: Sanglier.
0: Ça nous fait plaisir et un faux sanglier en machin que vous pourrez manger vous aussi. Jennifer est de retour. Jennifer, est-ce que tu as pu te concentrer, Jennifer?
2: Ah putain, ça, on n'a pas
3: oui,
2: fini.
3: Oui, c'est bon.
4: Attention, il y a 2-1 pour le moment.
1: Bonne mémoire.
0: Vous parlez tous en même temps. Oui, pardon, Jennifer, bon. Tu disais?
3: C'est bon, je me suis reconcentrée. Enfin,
0: très
3: j'essaye.
0: Bien. Ouais. Attention,
3: on
0: se reconcentre.
3: Mm-hmm.
0: Qui va battre la meilleure mémoire, c'est-à-dire Pietre? On y va.
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0: Quelle chanson n'existe pas?
1: Les pignons de ma
0: voiture craquent. Non, mais ça l'a dit en entier, tout à fait. T'as fait du remplissage.
1: Ouais. En plus, il craque vraiment.
3: Dis donc, eh ben.
0: Non, mais c'est lui, il a fait. Bravo, ma petite Jennifer. Bravo.
1: Sur une tricherie ou pas?
4: C'est tricher.
0: Qu'est-ce qu'il y a pour toi?
6: On l'a dit en même temps.
0: Non.
4: Elle a commencé avant toi.
0: Non, toi, t'as occupé l'espace. Toi, t'as fait. T'as fait le bruit de la 206 qui démarre. Donnez-moi les deux enveloppes. On choisit l'enveloppe A ou l'enveloppe B. Attends, laisse-moi les retrouver. Je sais pas où elles sont. Sur les enveloppes. Elles sont là. Attention. Enveloppe 1 ou enveloppe 2?
3: Oh ben, j'en sais rien. Moi, je choisis.
0: Ah non, choisis-toi. Ah non.
3: Je veux pas avoir la culpabilité, tu sais.
0: Ah ben, c'est pas de la. Ah non, il y a 20 euros ou 200. De toute façon, c'est simple. C'est vite plié.
3: Bah 2, hein,
0: allez. Allez, 2.
7: Est-ce qu'il y a 2-0 ou pas?
0: Ah bah c'était même pas 20 euros. C'était 2 euros. Merde, c'est terrible.
1: Bon anniversaire, hein.
0: Les 200 étaient dans l'autre. Eh bah écoute,
3: c'est génial quand même.
0: Pour ton anniversaire, je suis heureux de t'offrir 2 euros.
7: Ouais. Rachète une bougie.
3: Magnifique.
0: Salut ma belle. Bon, encore bon anniversaire, Jennifer. Bisous.
7: Bisous.
0: Je t'embrasse fort. Gros bisous.
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0: Restez là, c'est Europe 2. Voici Angel & Justice. Vous êtes peut-être dans la voiture en train de rentrer de week-end. Peut-être que vous avez très très chaud. Peut-être que les enfants vous disent quand est-ce qu'on arrive alors que vous venez à peine de partir et que vous venez de vous engueuler parce que oui, vous auriez dû partir plus tôt. On le sait. Ne vous inquiétez pas, vous écoutez Europe 2, on est là jusqu'à 18h.

0: pas la victoire.
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2: 16h12, c'est Europe 2 que vous écoutez. Nous sommes là. Bienvenue à vous tous qui venez peut-être de découvrir l'émission. Tous les matins, nous vous réveillons entre 7h et 11h. Évidemment, nous serons là demain matin. Et entre 15h30 et 18h pour vous ramener à la maison. Sachez qu'il y a un buffle albinos qui a buzzé ce week-end. Bon, il n'a pas buzzé longtemps parce qu'il devait être sacrifié pour l'Aïd. Donc, voilà, il a eu son moment de gloire.
3: Ouais, je l'ai vu.
2: Voilà, il vient du Bangladesh. Et vous savez pourquoi il a eu son moment de gloire? Parce qu'il avait une ressemblance avec Donald Trump.
3: Et c'est c'est énorme.
2: Oh,
3: ah si, mais si, je
4: il a les mêmes yeux.
3: Les cheveux, ouais.
2: C'est les cheveux, c'est parce qu'il est blond et qu'il a les cheveux vers l'avant.
5: Oh, les yeux, c'est
3: non, les yeux, il y a quelque chose,
2: je jure. Et les yeux, ça n'a aucun rapport. Il a les yeux devant, le buffle, il a les yeux sur le côté.
4: Mais oui, mais c'est les mêmes yeux. C'est les mêmes yeux.
6: Le buffle, il n'est pas orange, hein.
4: Il a un plus petit nez, Trump.
6: Il a pas mis
4: sinon.
6: Non, mais Trump, on dirait vraiment un Tupperware avec de la bolo. T'as enlevé la bolo et c'est taché.
2: Non, mais franchement, c'est quoi, franchement? Quelle vie de merde. Il est albinos. Et en plus, il ressemble à Trump au niveau de la coupe de cheveux.
6: Ouais, obligé de le manger.
2: Il paraît même que c'est lui qui se serait sacrifié lui-même. J'y vais, moi, lui. Ouais. Non, restez. Non, je vais le faire moi, qu'on en finisse.
4: Mon coiffeur est mort.
2: Qu'on n'en parle plus. Bon, pour l'instant, je dis, tiens, justement, est-ce que vous avez déjà... on vous a dit que vous ressembliez à quelqu'un. On va faire un tour de tout le monde. Vous allez me donner quel est pour vous le meilleur sosie. Ou des fois, on vous a dit un truc, vous avez dit, ah ouais, c'est flatteur. Et le pire.
6: Ok.
2: Et on triche pas. Hein.
3: Ouais, je
2: sais. Stouf.
5: Alors, alors, il paraît que je ressemble à, je l'ai bien pris, Horatica.
2: Je suis d'accord.
3: Si, dit quelque chose. Ouais.
2: Le sourire, le machin.
3: Moi, j'aurais dit Audica, moi, plutôt.
5: Audica.
3: Tu ressembles à Audica.
5: Comment? Et sinon, dernièrement, je m'étais coupé les cheveux un peu au carré, mon fils m'avait dit que je ressemblais un peu à Dora l'exploratrice. Bon.
2: Si, parce qu'on met les photos dans le studio en même temps pour voir.
5: Pietro. Il y avait aussi Vera dans Scooby-Doo.
6: Pietro, c'est Babouche.
3: Moi, on m'a dit plus sympa, c'est Arnaud de sa mère. On me disait que je ressemblais à Arnaud de sa mère.
2: Ouais, il y a quelque chose. Vous avez le même corps. Je pense que vous rentrez dans les mêmes fringues.
4: Corps de lâche.
2: Vous avez la même, à mon avis, vous faites la même fête régulièrement. Il y a quelque chose avec Arnaud de sa mère, c'est vrai. Quoi d'autre?

0: Par contre, en moins bien, c'est Melvoet Özil, le footballeur de Melvoet Özil.
1: Regarde. Pas du tout.
0: Avec les yeux de veau, là.
2: Et après, on a fait un montage.
3: Au niveau des yeux, peut-être.
4: Je sais pas qui c'est, Melvoet Özil.
0: C'est un super
4: joueur allemand.
0: Ouais, très connu.
4: Corentin, la meilleure ressemblance.
1: Meilleure ressemblance, on m'a déjà dit Alexandre Kominek.
3: Ah, c'était qui?
1: Attends. Florence Foresti.
3: Ah oui! Il y a quelque chose.
2: Les joues.
4: Alors, voilà. Attends.
2: Il est plus bronzé que toi.
4: Attendez.
1: Oui,
3: mais... Ah si, un c'est... truc.
4: Effectivement, il y a quelque chose.
0: Ouais. C'est les joues.
4: Et non, le truc qu'on s'est foutu, de toi.
1: Un acteur de Game of Thrones, un gros barbu, quoi, voilà.
0: Ah,
1: je l'ai, oublié de le dire.
2: Non, c'est la marmotte dans.
1: Mais ça, c'était quand j'étais plus petit.
2: C'est Père Castor.
4: Mec, si c'est vrai que tu ressembles à la marmotte dans Pâte à Milka.
1: C'est quand j'étais plus petit, quand j'avais mes dents de lait qui allaient vers l'avant.
3: Pas bien. Moi.
4: Tony, monsieur Martinez.
1: Ça, c'était mes vacances au Mont Blanc.
2: Moi, on m'a confondu avec. Comment il s'appelle? Attention. Le Père Noël.
4: Un truc sympa,
2: comment il s'appelle? Luc Besson.
0: C'est vrai, mais un petit truc, la barbe grise.
4: Il y a un truc. Je suis d'accord. Vito.
2: Ouais, j'ai pas le même compte en banque.
5: Alors, moi, Pietre, arrête pas de me répéter que je ressemble à un gardien de but de l'équipe de Belgique qui s'appelle Thibaut Courtois.
4: Regarde!
1: Ouais, non.
4: Mais si!
2: Attends, les gars, si on le rase avant la fin de l'émission, on remet la photo sur le
4: mur. Franchement.
3: De profil, mets-toi de profil, Vito.
4: Ouais.
3: Mets-toi de profil, voilà, comme ça.
0: Il a un plus gros nez que toi. Mais si!
4: Bon, allez, quoi d'autre? Et en foutage de gueule?
5: En foutage de gueule, ils m'ont tous dit tout à l'heure Wario.
2: Ouais.
4: Pas du tout.
5: Voilà, merci.
4: Alors, merci. Alors Vito, je te défends, pas du tout.
3: Attends, il y a un truc.
1: Et toi?
2: Mais c'est lui.
4: Alors moi.
1: Alors, j'ai Louis Bourdin.
0: Tous les chauves.
4: Non.
3: Le mec de BFM.
4: Laissez-moi parler. Le mec de Foda.
1: Ah, Doron.
4: Doron, ouais. On m'a dit des fois,

0: Dorane qui a mangé du touron.
1: Attends, je te file un truc.
2: Pas la photo que vous avez utilisée là, il y en a d'autres, je vous assure, elles ressemblent plus.
0: Toi, c'est Doron, toi.
1: Et là, c'est Dorane.
2: Avec la clope, mais non, pas de cigarette. Non, pas de cigarette, interdit.
3: C'est en chocolat.
2: Et quand j'ai un col roulé.
0: Ouais.
4: Ah, je sais.
0: Gros.
4: Moi, je suis méchant. Oui, tu ressembles à Gros.
2: La dernière fois, j'avais mis un col roulé. Ils m'ont dit, oh putain, c'est Gros.
0: Mais c'est vrai que t'as des toutes petites jambes. Ah non, t'as pas des petites jambes en plus.
4: Si,
0: non,
4: si, la petite jambe.
2: Elles sont fines. Ouais, c'est Gros. Ouais,
4: c'est Gros.
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2: Vous restez avec nous ? Dans un instant, on sera de retour. Ne bougez pas. Nous aurons peut-être un petit ticket de 25 000 euros à faire gagner à la France qui ne travaille pas et qui en a peut-être besoin. Alors, vous allez me dire, oui, il faut qu'elle travaille. Oui, mais bon, il fait beau, on arrive au mois de juin, tout ça, tout ça. On verra en septembre, quoi.

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0: Venez rigoler avec nous tous les jours, on embrasse les gens de la concurrence des autres radios. Faisons un bisou à Caroline qui ne travaille plus en ce moment. Est-ce que c'est un choix ? Est-ce que tu n'as pas eu le choix ? Qu'est-ce qui s'est passé, ma petite Caro ?
2: Bonjour, bonjour toute l'équipe. C'est un choix. C'est un choix. Voilà. Alors, en fait, moi, avant, je travaillais dans une agence immobilière, mais c'était un groupe familial. Et ça a été racheté par un grand groupe. Et du coup, effectivement, ça me correspondait plus. On m'a posé de travailler le samedi. Du coup, voilà, on a fait une rupture conventionnelle.
0: En même temps, c'est vrai qu'il y a beaucoup d'appartements qui se vendent aussi le samedi, hein, les visites.
2: Ouais. Non, mais moi, j'étais assistante commerciale, donc. Voilà.
0: Bon, tu cherches dans quoi ? Raconte-moi.
3: La rupture conventionnelle, elle recherche dans rien, je pense, là.
4: Bah oui.
2: Alors, pour l'instant, effectivement, je m'occupe de mon fils. J'en profite pour l'emmener à l'école le matin, aller chercher le gardien le mercredi. Là, je voudrais faire un bilan de compétences pour essayer de me réorienter.
0: Oui, ça va te faire gagner 6 mois, si toi.
5: Voilà.
0: Si tu gères bien, ça nous fait passer l'été.
4: Une petite formation vietnamien.
0: Tu sais quoi ? Je voudrais faire formation ping-pong ou vietnamien, Jésus. Alors, attention, j'ai un petit solitaire sous les yeux. Monsieur Corentin, qui est le spécialiste des tickets à gratter de cette équipe. Le solitaire, ça marche comment ?
3: Bon, c'est toujours des histoires de numéros, il faut avoir les mêmes que.
0: Mais je sais bien que c'est des histoires de numéros.
4: Ouais, c'est une histoire de grattage, je crois que c'est faut gratter.
0: Eh, Stouff, il en est où le Romillion ? Il n'a pas joué.
6: Là, ça a été perdu, donc il est à, je crois,
3: 111
6: millions.
3: 115, un truc comme ça.

0: heureux de te dire que tu viens de prendre 2 euros.
1: Allez, ouais,
2: c'est merveilleux.
3: La vie, elle est belle.
1: Putain, mais t'es parti pour 6 mois, là.
0: Ah ouais.
2: Ah bah, au moins.
0: Mais non, ça nous fait 75 centilitres d'essence, ça. Si je me débrouille bien. Ouais. Gros bisous à toi, je t'embrasse. Bonnes vacances, profite
2: merci,
0: des enfants.
2: Bisous.
0: Bisous, ma belle. T'embrasse fort.
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0: Je vous emmène en famille au parc Astérix dans un instant. Vous envoyez Coé par SMS au 7-12-13 avec votre numéro.
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0: machin. Puis je fais un peu le haut du torse. Puis on a toujours, nous, les mecs, un petit peu de poils sur le ventre. Oui, et là je m'adresse aux gars qui m'écoutent en voiture. Messieurs.
1: Mais vous avez tous fait ça ce week-end.
0: Vous êtes tentés de le faire.
2: Non. Non.
0: Alors je l'ai fait.
2: Ouais.
0: Eh ben, on dirait un gros cul de cochon rose. Tu vois le petit cul de cochon rose qui se promène,
2: ouais.
0: Eh ben c'était ça. Ah. Et donc chaque fois que je suis devant la gare, je fais un petit cul de cochon rose.
3: Mais moi je trouve que c'est plus joli avec des poils. Hein,
1: non, reste un t-shirt, Tony.
4: Alors ça y est, on va être ban sur les réseaux là.
0: Tony, je vais plus t'accepter.
2: Mais attends.
0: Entre ta femme qui pète et toi qui bondes ton torse, il y a un moment donné.
4: T'imagines, je dors chez eux une fois par semaine.
2: Elle pète pas en plus. Elle a des crises d'aérophagie.
0: Accueillons Manuela, accueillons Maëva, accueillons Julien qui sont avec nous, qui ne sont pas en voiture, peut-être ou peut-être pas. Est-ce qu'ils sont au boulot? Manuela, qu'est-ce que tu fais dans la vie, ma petite Manuela?
5: Alors, bonjour à tous. Bonjour. Je travaille dans la logistique de pièces détachées.
0: Très bien. D'accord. Est-ce que tu bosses aujourd'hui? Non.
5: Non.
0: Quel temps il fait à Lyon?
5: Il fait très chaud.
0: Ah oui, je sais bien. Maëva, ma petite Maëva, qu'est-ce que tu fais comme métier, Maëva?
6: Bonjour, je suis femme de ménage.
0: Femme de ménage en entreprise ou à domicile?
6: À domicile, je suis à mon compte.
0: D'accord, très bien. Du côté de Bordeaux, oui.
2: T'as dû trouver des trucs bizarres, Maëva, parfois, en faisant le ménage chez les gens, là.
4: Des gens tout nus.
6: Ça m'est arrivé la semaine dernière, une anecdote pas très... J'étais un petit peu énervée, quoi.
0: Pourquoi? Pardon, qu'est-ce qu'il y a eu?
6: Je rentre dans la maison, tout ça, et puis...
0: Côté
6: salle. Les chambres et à côté du lit de mes clients, une capote usagée.
0: Ah,
2: il se protège, c'est bien.
4: Tu m'en frigo, ça fait un mystère.
6: J'étais un peu, j'étais pas très contente vis-à-vis du respect par moi.
2: Non, mais peut-être qu'ils ont oublié, ils se protégeaient, c'est très bien.
6: Non, alors trop... sur ça, je suis tout à fait d'accord, mais bon, à un certain âge, après, à un moment donné, bon, ça prend 30 secondes de mettre ça à la poubelle, quoi.
0: Ouais, non, mais d'accord. Attends, excuse-moi, je suis en train d'engueuler Piette. Je peux pas faire tout en même temps. Je peux pas écouter engueuler Piette. Non, mais mec, 20 ans de radio, 16h32.
2: Oh, t'as pas de mettre ta frise.
0: Non, mais c'est.
2: Il y a rien de.
0: Mais il y a rien d'eux. C'est familial. Il y a rien d'eux.
1: Il y a les enfants dans la voiture.
0: Enfin,
4: ils savent pas ce que c'est.
0: Mais mec, ils avaient 4 mots depuis le début de l'émission. Ça a été P. Capote et machin. Mais c'est passé quoi ce week-end? Ta tourette qui est revenue ou quoi? Qu'est-ce qui se passe?
2: Il est tombé sur la tête.
0: Le gars, il fait une après-midi avec ses copains, il revient.
2: C'est sa nouvelle piscine, ça.
1: Ouais, t'as pris
0: le soleil. Hein. Ouais. Maëva, je t'ai écouté, je t'ai bien entendu. On finit par Julien, mécanicien à La Roche-sur-Yon. Ça va, mon Julien? Je vais sévir. Julien, ça va, mon ami? Tu es mécanicien en quoi?
7: Mécanicien dans les. Tout ce qui est automobile. Je suis en apprentissage.
0: Très bien. Eh bien, écoutez-moi bien. J'ai. Vos jeux, puisque vous m'avez tous donné les montants du jeu des 1000 boules, où le principe est simple. Il faut, dans le jeu des 1000 boules, gagner en mettant la somme la plus petite. Mais vous ne vous êtes pas concerté avant, sinon c'est

0: D'accord, bon, on a embrassé tout le monde.
1: Des gros bisous.
0: Manuela
1: aussi
0: a perdu, mais elle peut faire un gros bisou quand même. À qui elle veut, Manuela?
2: Eh ben, je fais un gros bisou à Marrachon qui doit écouter.
0: C'est qui ta Marrachon?
2: Voilà. C'est ma sœur.
0: Marrachon. On embrasse Marrachon. Bisous les filles. Bisous, bisous, belle journée.
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0: Ah, c'est bon d'être avec vous aujourd'hui. C'est un jour férié ou plus férié, ou férié qui n'est pas férié, ou un plus férié où tout le monde a pris son férié, je comprends plus rien.

0: C'est Europe 2, nous sommes lundi aujourd'hui, c'est retour de jour férié. Prudence si vous êtes sur la route.
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0: Est-ce que vous saviez que Wiz Khalifa, le rappeur américain, fait partie de la liste des gens les plus recherchés par la police roumaine?
4: Mais je ne savais pas.
0: Il est recherché parce qu'il n'a pas purgé sa peine de prison de 9 mois pour avoir fumé un joint sur scène pendant un de ses concerts.
5: Aïe, aïe, aïe.
0: Et en Roumanie, fumer un joint pendant un de tes concerts, il avait une peine de prison.

0: regarder une série sud-coréenne en Corée du Nord, vous pensez vraiment? Bah, ça vaut plus.
1: Connaissant Kim Jong-un.
0: Effectivement, c'est 15 ans de travaux forcés.
1: Tu vois.
0: Par rapport à 15 ans de travaux forcés, est-ce qu'on risque plus ou moins stouf en faisant un selfie irrespectueux avec une statue de Bouddha au Sri Lanka?
2: Ah non, on risque moins.
0: Oui, c'est moins, c'est 6 mois de prison.
3: Ouais.
0: C'est, par rapport à 6 mois de prison, plus ou moins, en portant une fausse médaille militaire au Royaume-Uni. C'est interdit, ça, de porter des fausses médailles.
1: Oui, mais c'est pareil, au Royaume-Uni, c'est civilisé comme...
0: Donc,
1: non, c'est moins.
0: C'est moins, c'est 3 mois de prison. Par rapport à 3 mois de prison, Corentin, est-ce qu'on risque plus ou moins en faisant un doigt d'honneur à quelqu'un aux Émirats Arabes Unis? Oui, c'est 1 an de prison.
1: Ah oui.
0: Et une expulsion pour les touristes. Faut faire gaffe, hein, au feu rouge. Alors, par rapport à 1 an de prison, Vito, est-ce qu'on risque plus ou moins en insultant quelqu'un sur WhatsApp, toujours aux Émirats Arabes Unis?
3: Ah bah non, mais si le doigt, c'est déjà violent, je pense que l'insulte doit être encore plus.
0: Oui, c'est 2 ans de prison et 60 000 euros d'amende.
4: Faut faire gaffe là-bas.
0: Et ça peut même être causé par un smiley qui serait jugé offensant. T'as intérêt à mettre tes lunettes, hein, quand on voit le smiley, t'as intérêt.
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0: Vous restez avec nous, dans un instant nous allons jouer. Je vous invite peut-être au parc Astérix, séjour tout compris, pour la famille, 4 personnes, 2 jours.

0: J'ai encore plus de peine que tu le soulignes.
1: Ouais. Si, si, mais on s'en sort d'habitude.
0: Mais c'est très gentil.
2: Non, vaut mieux pas.
3: Ta barbe blanche te fait plus vieux que ce que tu n'es réellement.
0: Je suis d'accord avec toi. C'est pour repousser les filles.
3: Il n'a que 45 ans.
4: Ouais, mais moi, je l'ai vu sans barbe. C'est très drôle.
0: Mais c'est très dégueulasse.
4: Mais c'est pas fou.
3: Bon, Alice, on va maintenant se concentrer puisque pour toi, il y a à gagner le séjour au parc Astérix.
0: Bien.
3: Tout frais payé. Tu vas peut-être te retrouver dans le parc Astérix avec les enfants. Tu as combien d'enfants ?
2: J'en ai trois.
3: Trois ? Ah, faudra peut-être en laisser un dans,
2: voilà, faudra payer une
3: dans, dans une forêt. Il y a des gens qui t'expliqueront une recette. Donc, tu auras, puisque tu as des quatre entrées pour deux jours au parc Astérix. Mais il y a peut-être un tout petit, non ? Dans les enfants ?
2: Oui, il y en a un, il a 4 ans. Donc,
3: 4 ans, il va même pas faire la moitié des arrêts.
1: Il attendra sur le parking.
0: Tu le caches.
3: Un petit bol d'eau, une fenêtre ouverte, ça passe. Tu as l'hébergement pendant une nuit à l'hôtel Les Trois Hiboux, la cité suspendue, les quais de Lutèce, etc., etc., etc. Les petits déjeuners, les dîners pour 4 personnes. Mais pour cela, il faut gagner au jeu qui va arriver maintenant. Écoute bien, puisqu'on a appris que la semaine dernière, à Saramont, dans le Gers, il y avait le concours du plus gros mangeur de magret de canard. Concours qui existe depuis 1982, qui a dû faire déjà plus de 300 morts. 700 magrets de canard ont été servis.
0: Ça tue les artères, les gars.
3: Bah oui. 700 magrets de canard ont été servis pour l'occasion. Et le gagnant du concours a réussi à manger, d'après vous, combien en... Parce que c'est pas tant la quantité, c'est en temps.
4: C'est les petites tranches ou c'est les gros magrets?
5: Oui, c'est les gros magrets. Bah,
4: ça change tout.
3: Bah, c'est du gros magret.
5: Le magret tranché qui est chauffé à la poêle.
4: Voilà.
3: Ah, bah c'est ça, non ?
0: Bah oui, je pense que oui.
3: Bon, bref, il en a mangé 1 kilo.
0: Ouais.
3: En 5 minutes.
0: Monsieur est sans pain.
3: Il s'appelle Fabien Thor et il gagne ce concours depuis 2024. Wow. Monsieur Fabien, si vous m'écoutez.
4: Il a combien de dents déjà, ce monsieur-là ?
1: Moi, je peux le battre.
5: Il le gobe.
3: Je pense que Stouff a la raison. C'est comme nous, on ferait avec un flambi, il le fait avec un magret, le gars.
0: C'est pas possible, et comment il digère ?
4: Avec le gras et tout.
3: Bon, écoutez, j'aime bien, mais de là en manger ça si vite. Vous avez tous devant vous un petit bout de magret de canard. Un seul est très pimenté. Stouff, Pietre, Corentin, Vito et moi, vous allez le manger. Alors, je vous cache pas qu'il faut faire vite parce que je crois qu'il est sur cette petite tranche. On pourrait préparer la présentation de cette émission un petit peu mieux.
0: Donne-moi plus d'argent.
3: J'en ai pas.
0: La réponse, je peux pas.
3: Parce qu'elle est balancée ça sur des serviettes en papier, ça a suinté. On dirait qu'il a fait un jogging, un marathon et qu'il a transpiré dedans le magret.
0: J'ai préféré mettre l'argent dans de la bonne qualité pour pas que vous soyez malade. Sauf que d'acheter des petites assiettes.
1: T'as quand même volé le plateau de la cantine justement pour ça, normalement.
0: Oui, tout à fait.
5: On peut enlever le gras ou pas ?
3: Bon,
4: non,
0: surtout pas.
3: On le gobe. Attention, écoute bien. Il y en a un qui est très pimenté. Alice, chacun devra dire je n'ai pas de sauce piquante sur mon magret. Essaie de savoir qui ment. À la clé, il y a le voyage au parc Astérix pour toute ta famille. On commence par Stouff.
5: Ok, parti.
3: Allez, j'ai jamais compris ce délire de laisser le gras autour.
5: Je n'ai pas de sauce piquante sur mon magret.
3: Vraiment, je ne vois pas ce qu'il y a de kiffant là-dedans. Je me mets peut-être une région ado. Mais alors, autant j'aime toute la bouffe en France, mais laisser ce petit bout de gras sur le côté.
1: C'est du bon gras.
3: Mais arrête de dire
4: c'est pareil avec le Babybel. Je ne comprends pas pourquoi on mange le truc rouge en même temps que le fromage. Je ne vois pas ce que ça apporte.
3: Moi, je ne vois pas ce qu'apporte le truc blanc au milieu. Parce que moi, le truc rouge autour est très très bon.
5: Mais le gras, c'est le goût en fait. Ça apporte du goût.
1: Pareil pour le Kinder, pourquoi faut enlever le jouet ?
3: À toi.
4: Je n'ai pas de sauce piquante sur mon magret.
3: Corentin.
5: Oula.
4: C'est bon, hein ?
3: Par contre, t'en fais du bruit quand tu manges, toi.
4: Oh, c'est toi qui dis ça !
6: Je n'ai pas de sauce piquante dans mon magret.
4: Ah,
6: sur mon magret.
3: Tu notes, pour l'instant, Alice. Hein.
2: Ouais.
3: Vito. Il y en a peut-être un qui ment très bien. Vito.
1: Je n'ai pas de sauce piquante sur mon magret.
3: Allez, ça
6: s'en est chou le bordel.
4: Ah, merde.
3: Pour ma gueule.
4: Si on a bien joué.
3: Puis alors, un morceau de magret chaud, c'est vraiment.
0: Oui, mais on l'a cuit au soleil.
1: Il est sale, tu l'as acheté où ?
0: Il y a le sel qui ressort, c'est bon.
6: Qu'est-ce que t'as dit ?
1: Mais il a laissé le gras.
4: Qu'est-ce que t'as dit ? Parce que c'est le gras qui le.
6: Ah, tu fais du bruit quand tu manges, toi ?
4: Ça, c'est du bruit, ça.
5: Alors,
0: moins de bruit,
4: qu'est-ce que t'as dit, toi ?
3: Je n'ai pas de sauce piquante dans mon magret.
5: Voilà.
1: Ah, oui.
3: C'est très difficile.
4: Ouais. Alors d'après toi, qui ment ?
2: J'hésite entre Corentin et
3: Chloé.
6: Moi, ça s'entend plus d'habitude.
3: Franchement,
5: Corentin a l'air en forme.
3: Alice, te casse pas trop la tête. Hein,
2: c'est toi, Chloé.
3: Comment ?
2: C'est toi ?
3: Pas du tout. Si, c'est moi. Le parc Astérix, tout le temps les bras.

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2: Toute la semaine va être complètement dingue. Complètement dingue. Il va faire beau, il va faire très très chaud, il va y avoir des pics de chaleur. Protégez-vous. Mamie Glouglou, buvez de l'eau. C'est important. J'ai dit.

0: 7 Français sur 10 sont favorables à l'interdiction du vapotage dans les espaces sans tabac, selon un sondage Opinionway pour la Ligue contre le cancer dévoilé aujourd'hui. Son image inoffensive et glamour, ses goûts et ses jeux de lumière sont dénoncés par la Ligue, qui craint une nouvelle addiction chez les jeunes. Des villes comme Strasbourg ont déjà mis en place des mesures d'interdiction. Et puis pour terminer, côté ciel, j'y reviens, plus de 30 degrés ont été relevés sur la pointe bretonne, 35 plus au sud, le long de l'Atlantique entre Nantes et Bordeaux. Situation pas plus respirable dans les terres avec 33 à Paris, à Lyon, 34 à Toulouse ou à Montélimar. Demain, une seule couleur dominante dans les ciels, ce sera le bleu, avec un thermomètre toujours aussi élevé dans le courant de l'après-midi. Quelques orages pourraient éclater dans les Alpes en fin de journée. Coé, tout de suite, et toute l'équipe sur Europe 2, très bonne fin d'après-midi.
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5: Ils sont revenus directement de leur week-end pour être avec nous et être avec vous et vous raccompagner à la maison ce soir pour la dernière heure d'émission. Ma petite Stouff a passé un petit week-end confortable.
6: Oui, très bien.
5: On a fait des excès?
6: Non, pas d'excès du tout.
5: Rien?
6: Non, et petit barbecue avec des amis le dimanche.
5: Et voilà. Tu bois rien?

0: que j'ai pris de l'alcool. Donc,
1: c'est trop, je te demande pas.
2: Hein. Je passe.
1: Voilà, merci.
3: Pas de plaque,
1: Corentin, ce week-end
3: En famille en Bretagne, j'ai mixé aussi à Guémenet.
0: Ah, c'est vrai.
3: Et l'andouille.
4: T'as ramené de la l'andouille.
3: Alors, j'en ai pris, mais je ne l'ai pas ramené puisque il fait trop chaud dans la voiture.
1: Alors, effectivement, si l'andouille avait fait 500 km dans la bagnole, moi, j'en mange pas.
0: Oh, j'aurais dû te laisser une glacière.
1: Je pense que.
3: Pas,
1: tu as raison,
3: côté.
1: C'est très bien de l'avoir laissé au frais.
3: Non, mais j'ai pensé à ma voiture aussi.
4: T'aurais pu partir avec une glacière. Hein.
0: Mais ouais.
3: Enfin, bon, ça va.
1: Il a raison. Tu la laisses pendant toute l'émission.
4: Que t'oublies ta clé pour mixer, à la limite, c'est pas grave, mais prends la glacière.
3: Ouais, là, je pense que si je venais sans glacière, ma voiture est fondée au péage de Saint-Arnoux. Voilà.
5: Moi, je pense qu'il a bouffé dans la voiture sur le chemin.
1: C'est ça. Je pense que si là, il avait oublié sa Guémenée dans le parking, avec la chaleur qu'il fait, il serait revenu, il y aurait eu 8000 mouches autour. C'est très bien que tu l'aies laissé dans le frigo. Monsieur Tony, ce week-end a été raisonnable ou pas?
5: Oui, moi, j'ai plus le droit aux conneries.
1: Eh oui, c'est vrai. Problème de santé, il a fait sa petite crise cardiaque là, avant ses 40 ans, donc maintenant il est...
5: Je suis tout neuf.
1: Et donc il fait maintenant, il est raisonnable, qu'est-ce que je vous dise.
5: On repart pas de zéro, on reste à zéro.
1: Monsieur Vito à Limoges, qu'est-ce qu'on a fait de beau?
6: J'étais chez mon père et j'étais tout content, j'avais dit à Pietre, je vais aller faire de la piscine, il a une grande piscine chez lui et tout, puis je suis arrivé et je vois que la bâche d'hiver était encore sur la piscine.
1: Mais non.
6: Il m'a dit, parce que je vais refaire tout le tour, le carrelage, donc je préfère attendre un peu.
1: Franchement,
6: je suis reparti.
1: C'est ça. Te dire un truc, ton père qui fait des travaux quand l'été arrive, c'est une très très bonne idée. C'est-à-dire qu'à Limoges, il avait tout l'hiver pour refaire le tour, mais il s'est dit, tiens, je vais le faire en voiture.
4: Il n'a pas envie de te voir, c'est peut-être un message.
0: T'as sorti tes grillades, toi?
1: Oui, j'ai fait un très très gros barbecue avec des copains samedi soir qui s'est terminé très très tard.
0: C'est toi qui l'as fait?
1: Alors non, je les ai placés, mais j'ai eu un pote à moi qui était bien meilleur que moi, parce que c'est très compliqué.
0: Bien meilleur au barbecue.
1: Parce que, dès que vous mettez différents aliments, les saucisses, ne cuisent pas comme les merguez, qui ne cuisent pas comme les brochettes de poulet, qui ne cuisent pas comme le bœuf.
4: C'est à toi de gérer ça.
1: Donc, j'avais une plancha et un grill. Donc là, j'étais à un moment donné, je me suis retrouvé comme une poule avec un Rubik's Cube, en me disant oui, que je fais de ce plateau et tout. Et un copain est arrivé, spécialiste, il m'a dit attends, ça, clac. Puis il était tellement bien parti que je lui parlais, puis je reculais d'un mètre. Puis je reculais, puis à un moment donné, il s'est dit et donc, mais j'étais plus là.
4: Je vais parler chiffon avec les copines.
1: Non, mais c'est très dur parce que les gens ont toujours peur de cuire le poulet, ils ont tendance à le cuire trop. Parce que donc finalement,
0: il est sec.
1: Il est plus juteux. Le bœuf, ils le font cuire trop aussi. Et on a tendance, pareil, les saucisses, on a tendance à les

0: juteux. Le bœuf, ils le font cuire trop aussi. Et on a tendance, pareil, les saucisses, on a tendance à trop les faire cuire. Parce que je sais pas, les gens ont peur de je sais pas quoi.
1: Alors que cru, une petite chipo.
2: Non, non. Ah ouais.
0: Tiens, vous avez des animaux, vous aimez les animaux. Une start-up chinoise a développé le collier qui utilise l'IA pour traduire les aboiements et les miaulements. Le collier coûte 118$ et il aurait un taux de précision de 95$. Ça veut dire qu'en gros, quand ton chien te parle, quand ton chien fait un truc, ça fonctionne grâce à des micros, des capteurs de mouvement, et l'IA analyse le langage corporel et les vocalisations des animaux.
3: Non,
0: bon,
3: pas du tout.
0: Après, si c'est pour payer 118€ et entendre une bestiole te dire « j'ai faim, ouais, j'ai soif,
1: dodo,
0: j'ai chié sur le tapis,
1: caca, ouais,
0: c'est ça. Caca, c'est ça. Je viens de lécher mon trou de balle.
1: Si. » Et tu vois, et de temps en temps, quand le facteur arrive, « Il y a la balle,
0: non mais, honnêtement, voilà. Je veux même payer 118€ si c'est pour entendre des bouffées d'amour. Ton animal qui dit « qu'est-ce que je t'aime, mon maître ?» Tu vois,
1: Mais quand tu rentres...
0: Bah, mais imagine, c'est tout l'inverse. Imagine, tu lui mets le collier, mais regarde-moi cette tête de con.
1: Je vais faire un tour pour le faire marrer, mais bon.
3: Non, mais le pire que Pietre disait, le facteur, il s'est marqué chien méchant sur la barrière, et lui, le chien, il est derrière. Oh, je suis très gentil.
0: Non, je ne suis pas ce qu'il y a écrit sur cette pancarte.
3: Pas du tout.
0: Non, j'adorerais le mec qui est
1: désagréable. Bien vu, l'ami.
0: Le mec qui est désagréable avec son maître. Et j'ai pissé sur tes jambes. J'adorerais ça.
3: Mais t'imagines, il te balance quand tu trompes ta meuf.
4: C'est ce que j'allais dire.
0: J'ai l'impression que c'est pas la même qui est.
1: Et si t'as les cambrioleurs, les bijoux, ils sont dans la même.
0: Oh, le poucave, les mecs sont devant le coffre-fort. 2, 3, 7, 8.
2: Ça, c'est juste les chats qui font ça.
0: Ça, c'est le chat. Ah, j'adore. C'est quoi l'invention que vous aimeriez voir sortir, tiens, qui vous changerait la vie? Vous avez déjà pensé ça des fois? On est là, des fois, vous avez vu, on a des idées idiotes et on se dit, ça serait bien si.
1: Moi, j'y pense.
0: Commence par ça.
1: Une fois par semaine.
0: Ça serait bien si.
1: Très bien, si on pouvait inventer une machine qui met la housse de couette sur la couette.
0: Bravo.
1: C'est une fois par semaine et j'en peux plus.
0: Je vais te dire un truc.
1: Relou ça.
0: Là, j'ai commandé ma couette d'été qui vient d'arriver.
4: Oh, ça existe.
0: A pas l'air épaisse. Bah, bon, tu te repasses de ce temps-là avec une couette d'hiver.
4: Non.
0: Donc, j'ai une couette d'été. Donc, je me dis que ce soir, là, quand je rentre, va falloir que je la rentre dans la housse.
1: Ah,
0: et là, les amis, je peux faire une vidéo, ça va être un grand moment.
3: Tu vas dormir sur le canapé.
0: Ouais,
1: c'est ça.
0: Je pense que ça va finir
1: la
0: en boule.
1: La fameuse 2,20 par 2,40.
0: C'est ouf, ça serait bien si.
2: Ça serait bien si on pouvait avoir des avatars de nous-mêmes pour faire les devoirs des enfants.
0: Avec beaucoup plus de patience.
2: Voilà, tu mets ton avatar, toi tu vas faire autre chose.
1: Mais tu l'auras bientôt avec les
0: robots.
1: Les robots.
0: Ça serait bien si.
3: Les voitures pouvaient voler. Très pratique. Aujourd'hui encore, en arrivant sur Paris là,
1: quand
3: bordel.
1: Quand tu vois le bordel dans les airs aussi.
3: Oui, mais non.
0: Quand tu vois que dans tous les films.

0: vais te laisser réfléchir.
1: Non, je l'ai. Si on avait le même appareil que dans Men in Black pour effacer la mémoire des gens quand on a fait une connerie ou qu'on a dit une bêtise.
2: Pas mal, ça. Pas mal.
3: Ah non, moi c'est mieux que ça. Une télécommande où tu peux revenir en arrière, comme le à la demande, tu vois.
0: Rewind, il y a un film comme ça.
3: Ouais, oui,
0: où le mec
3: qui
0: revient en arrière avec sa télécommande.
3: Ah oui, tu dis une connerie, tu fais une connerie, tu fais merde.
4: Le loto, gars. Le Romillion, tu reviens en arrière.
0: Tu joues les numéros. Oh là là, oui.
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0: Voici Alex Warren, c'est Europe 2 que vous écoutez dans un instant. Le tout pile, en direct d'une station-service. Quelqu'un va faire le plein de sa voiture, ce sera peut-être pour nous.

0: l'après-midi, oui, c'est comme le matin. Sauf que là, t'as déjà fait semblant de bosser 4 heures.
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2: Si vous êtes en cabriolet, dans un instant, montez le son très fort. Justin Timberlake. Ça vous fera pas avancer plus vite dans les bouchons. Si vous êtes sur les petites routes de campagne, vous serez bien. Faut faire gaffe au cabriolet. Le cabriolet, c'est bien tant qu'il ne fait pas trop de soleil.
3: Ah bah oui.
4: Bah mais c'est là où c'est.
2: Non, bah non. Ouais. Parce que quand il y a trop de soleil, mec, tu te prends les marques de.
3: C'est ça.
2: Ah ouais. Non, c'est pas. Il faut qu'il y ait un petit peu, mais pas trop.
5: Oui. Et à Paris, il faut pas être arrêté longtemps à un feu rouge avec un arbre à côté et un pigeon qui te chie dessus, quoi.
3: Ouais. Puis un mec. Il y a ça aussi. Ouais.
2: Sans oublier le mec qui te prend ta montre, voilà, et le sac de ta femme.
3: Et la moto qui passe quand t'es dans un tunnel et qui accélère juste à côté de toi, ça peut te faire péter les tympans.
2: Faisant un gros. Mais comment il exagère pas un peu?
3: Mais
2: ça peut te faire exploser ta tête.
3: Mais grave.
2: Mais non,
3: une moto, une sportive qui accélère à côté de toi, c'est super violent pour les oreilles.
2: Alors faisons un bisou à notre auditeur qui est en live de la station service. Il s'appelle Stéphane. Comment ça va, Stéphane? Stéphane, allô?
6: Salut.
2: Ça va, Stéphane?
6: Ça va et toi?
2: Ça va, mon ami? T'es où là? Raconte-nous un peu.
6: Je suis dans une station service à Savigny-le-Temple.
2: D'accord, très bien. Région parisienne, ça.
6: Ouais, c'est ça.
2: Ah, bah t'as plus de réseau, tu viens de partir. Ça y est, t'es revenu. Ouais. Ça y est. Qu'est-ce que tu fais comme métier, raconte-moi.
6: Je suis ouvrier dans l'aviation.
2: D'accord, très bien. Il y a des avions à Savigny-le-Temple. On fabrique quoi là-bas?

0: début. Mais vraiment, je voulais dire que ça me tenait vraiment à cœur.
1: Wow, bah, c'est gentil. Bah, je sais pas quoi dire.
2: T'as eu des jaloux parce que normalement, c'est lui qui.
1: Bah, merci beaucoup. C'est
3: ça
1: super.
3: Ça fait du bien d'entendre ça. Hein.
1: Bah, ouais, mais c'est. Bah,
4: plaisir. Enfin, parlez fait... pas de toi, Pietre.
1: Attention, 26 euros.
5: Ah, mais quand on dit que les auditeurs sont super gentils, bien sûr.
1: Mais c'est vrai, c'est ce que je disais au grand patron. J'ai eu le grand patron samedi matin au téléphone. Je lui ai dit, t'as vu comme nos auditeurs, ils sont top et ils sont bienveillants.
5: Et ils ne se trompent pas.
1: Et il m'a dit, oui, c'est vrai. Il nous écoute souvent. Il m'a dit, oui, c'est vrai. Attention, mais il va y arriver plus facilement parce qu'en fait, c'est moins cher. Donc le compteur tourne moins facilement.
3: Ah,
1: 31. Évidemment. Quand ça coûte 2 euros, ça tourne vite. Quand ça coûte 0, 31,50, il doit faire, tu vois, il va le faire.

0: Les policiers sont peut-être partout pour les contrôles d'alcoolémie, les contrôles de vitesse, contrôles de téléphone portable au volant. Je vous parlerai d'une amende improbable dans un instant. Restez avec nous, vous allez adorer celle que je vais vous dire et vous voulez jouer avec nous au 100 balais à Mars. Vous trouvez la bonne case. Aujourd'hui, on fera des jeux simples. Jour férié, cerveau ralenti, posé encore sur la plage, transat, morito. Vous voulez jouer avec nous, vous envoyez COE, C-A-U-E-T par SMS au 7-12-13. Il y a un message de Raphaël, un garçon qui a laissé un message sur mon Insta, COE officiel, qui a voulu réagir à ce que disait l'auditeur avant. Il dit, je suis d'accord, t'es une personne exceptionnelle. Sans oublier toute l'équipe.
1: Ah, quand même. Ah,
0: on aimerait vous avoir dans même notre Vito. Vie et de vous connaître, vous êtes exceptionnel.
2: Vito aussi.
0: Non, il a dit à part, que je connais peu et qui n'a pas l'air d'être une personne fréquentable. Voilà. Ce à quoi j'ai répondu, tu as totalement raison.
1: Mais c'est son anniversaire quand même.
0: C'est son anniversaire.
1: Oui. C'est ton anniversaire.
0: Tout à l'heure, on fêtera ton anniversaire.
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0: Nous vous ramenons à la maison. Soyez prudents, écoutez Europe 2, vous serez bien.
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4: Merci d'être très nombreux à nous écouter. J'ai vu les streams, là. Ah oh là là, merci. Hein. J'ai vu les écoutes en digital et tout. Merci, merci. Merci d'être de plus en plus nombreux à être là le matin et l'après-midi. J'ai l'impression que vous êtes en train de prendre le pas de l'émission de l'après-midi. Merci Bruno Mars, c'est ce que vous allez entendre dans un instant. Et n'oubliez pas dimanche. Votre coco, il est là pour vous rappeler la raison.
5: Oui, je sais.
4: Dimanche, c'est la fête
6: finale.
4: Fête des mères. Samedi, finale de foot.
6: Ah oui.
5: Oh. Dimanche, fête des mamans.
4: Dimanche, fête des mamans.
7: On arrive dans la paye ou pas?
4: Et non.
7: Alors,
4: ça dépend. 31. Je viens de laisser un message à notre patron.
7: Ah.
4: Je lui ai dit. J'ai envoyé toutes les factures, je compte sur vous. Donc, si je les ai, oui, tu auras la paye.
7: Ah.
4: Est-ce que, parce que t'as le même syndrome que moi, toi? Parce que moi, j'ai plus ma maman.
5: Bah, oui, mais les chéris, ça compte. Hein.
4: Moi, j'ai plus ma maman, sauf que moi, j'ai une femme.
5: Ah oui.
4: Qui prend toutes les fêtes existantes sur le calendrier,
7: voilà.
4: Elle les prend pour elle. Donc, qui dit fête.
6: Drôle,
4: non, mais c'est vrai.
7: Ah, du coup, moi, elle aide de toutes

0: de main droite et elle a fait la vidéo. Elle a dit je n'ai pas de main droite. Donc et sur le PV il y a écrit main droite.
1: Ah ouais.
0: Et donc elle risque de gagner. Hein. Je vous cache pas que Madame, montrez-nous que absolument autant pour nous.
2: Si ça se trouve, vous voulez vraiment avoir raison, c'est coupé.
3: Ah
2: la
3: main.
2: C'est dit, ben non, bam.
0: Non, mais c'est horrible. Ça, c'est un sentiment d'injustice. Ouais. Vous vous souvenez quand vous étiez petit ou ces derniers temps, vous avez peut-être déjà été puni pour quelque chose que vous n'avez pas fait. C'est ouf.
3: Non, je sais pas. Peut-être mon mari qui m'a dit que j'étais vilaine et qu'il fallait qu'il me punisse, mais.
1: Il fait chaud aujourd'hui.
0: Moi qui connais.
1: Ouais,
0: moi,
1: bah oui.
0: Moi qui connais ton chéri. Je le vois tellement pas. Revenir d'une journée ouvrant la porte et faisant t'as été vilaine, faut que je te punisse.
1: Mais arrête d'en rajouter. Moi, je le vois faire ça.
0: Ah bah, moi, pas du tout.
1: Et il l'a dit à moi déjà. Sauf, elle a dit vous le connaissez mal.
0: Moi, je le vois bien faire. T'as été vilaine, faut que je. Non, quand je dis vilaine, c'est. Non,
3: non, enfin, non, non,
0: non, Boubou, c'est pas ce que je veux dire. Quand je dis que t'as été vilaine. C'est trop.
4: Moi, je me souviens une fois, j'ai été puni pour rien. Enfin, pas pour rien. Et on m'avait dit que j'avais planté une fléchette dans le dos de mon cousin. Alors que c'était pas vrai.
3: C'était
4: dans le crâne.
0: C'est vrai ?
4: Ouais, c'est vrai.
1: Moi, au collège, j'avais été accusé d'avoir brûlé les cheveux de ma prof de français. On était à Lourdes.
3: Comment
1: et il y avait les flambeaux, là. On faisait un truc flambeau.
3: Les cierges, ouais,
0: ça appelle ça des cierges.
1: Non. Il y avait un truc, une descente en flambeau. Et moi, j'étais à côté de mon meilleur pote, il s'appelle Diego, je l'embrasse. Et on est juste devant nous, il y a notre prof de français, on parlait tous les deux, à un moment ça freine devant, et là le flambeau, bam, dans les cheveux de la prof de français, là la prof de français.
4: Bah mais c'est normal que tu te fais engueuler.
1: Mais c'est pas moi, c'était mon pote.
0: Ah, et tu l'as couvert?
1: Bah non.
4: J'ai renoncé pour ça, elle m'a cru.
0: Monsieur Tony.
5: Passer derrière Corentin, que tu veux que je raconte.
0: Non, mais si vous n'avez rien fait, il n'avait rien fait.
5: Moi j'ai rien fait.
2: Moi j'ai toujours été puni pour quelque chose que j'avais fait. Toujours coupable.
0: Ah, c'est vrai.
2: On ne s'est jamais trompé sur moi. T'as toujours été coupable.
0: Bien, c'est bien. Ouais, bien, c'est bien.
5: Et toi ?
0: Il est honnête.
6: C'est bon.
0: Allez, 17 ans.
3: Non, punition. Pourquoi qu'est-ce que t'as fait comme connerie ?
5: On va passer à autre chose.
3: Non, je veux savoir qu'est-ce qu'il a fait comme connerie.
0: Ah, si.
4: T'as été vilaine aussi, toi ?
0: Non. Quand j'avais un bulldog français, j'adorais le. C'était l'inverse. C'était lui qui prenait pour moi. C'est-à-dire que souvent, bah oui,
4: ah,
0: souvent.
4: Ah, tu te dénonçais, tu faisais caca dans le salon, tu disais que c'était lui.
0: Quand il y a le pétou, tu peux facilement dire que c'est le chien.
1: Ah,
0: le bulldog français, il en fait tout le temps, donc tu dis ah, oh, enfin.
5: Et comment tu fais maintenant?
0: Je continue.
1: Grisouille.
0: Et donc, c'est grisouille. Je continue, j'ai plus le bulldog, mais je continue, ça peut passer. Oh,
1: en fait, c'est grisouille, mais en fait, c'est lui qui chie à côté de la litière.
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0: 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Pas de respect pour mon chat. Salut. Dans un instant, nous fêterons l'anniversaire d'un membre de cette équipe. Dans un instant, il y aura l'épreuve du 100 balles et 1 mars. Vous allez peut-être gagner 100 euros plus le mars. Tout ça jusqu'à 18h.

0: 15h30 et 18h. Nous sommes là pour vous accompagner.
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0: Tony Martinez,
3: c'est moi.
0: Tony nous a rejoint depuis quelques mois l'après-midi, pas le matin parce qu'il n'arrive pas à se lever. Tony est là l'après-midi pour gérer cette émission. Aujourd'hui, c'est son anniversaire.
3: Bravo.
0: Il a 45 ans, c'est son anniversaire. Alors, qui dit anniversaire, on va tout faire vite. Qui dit anniversaire dit... Maman.

0: Bah, il a qu'à être intelligent, il a qu'à répondre.
1: Désolé.
0: Tony, quelle est, quelle est ta ville de naissance?
2: Alicante.
0: Très bien,
2: Espagne.
0: Bravo. Tu es à 2 points, tu vois, pour l'instant, c'est pas
3: c'est
0: mal.
3: C'est facile, tu vois.
2: Il me manque un point.
0: Dans plus de 3 points.
1: Je crois que c'était Aligo.
0: C'est quoi la capitale du Turkménistan?
4: Ah oui.
2: Il y a des choix quand même.
0: Non.
2: Ah, mais c'est des chiens.
3: Si, il y a connu.
0: Il faut faire trois points.
4: Ouais.
0: Non, c'est pas plus de 3, c'est 3. Tu en as 2, hein, t'as quasiment
4: fait. Ça va.
2: Je m'en rappelle pas.
0: La capitale de Turkménistan, et j'embrasse tous les Turkménistanois qui nous écoutent, c'est Arkaba, bien sûr, que tout le monde connaît.
2: Ça existe vraiment, ce pays?
0: Oui. Combien font 657 x 134?
4: Attends, tiens.
2: Ta gueule. Il faut que je me concentre, là.
1: Tu peux répéter, s'il te plaît?
2: Vas-y, répète.
5: 657 x 134.
0: Allez, t'embête pas.
2: Ça fait beaucoup.
0: 88 038. Voici la dernière question. Tu joues le tout pour le tout. Si tu as plus de 3 points, c'est... tirage.
2: Mais en fait, il n'y a pas de cadeau.
0: Si tu as moins, c'est vert. C'est juste à toi de choisir la couleur. Voici la dernière question. C'est-à-dire où tu la marques et c'est noir, où tu la marques pas et c'est vert.
2: Ah, c'est vraiment gentil. Hein. Ouais. Putain, je vous aime.
0: Ouais. Qu'est-ce que tu préférerais, les deux? Après le cirage.
2: Oui, quand même. Mais ça part le cirage
0: sur
2: la peau, les gars?
0: Non, ça part. Si, ça part.
3: Par contre, il faut mettre de l'imperméabilisant après sur ta barre.
0: Oui.
3: Sinon, ça craint. Hein.
2: Vous auriez pas pu faire du Nutella?
0: Tu préférerais vert?
2: Vraiment, c'est une question. Mets-moi le noir.
0: Voici la dernière question. Cite-moi 3 films avec Will Ferrell.
4: Mec, on les a tous vus.
2: Ma sorcière bien-aimée.
0: Oui.
2: Merde. Non, il n'y a pas de pression.
4: Mais t'es sérieux, on les a tous vus.
2: Je sais.
0: La légende.
2: Bobby. Ricky Bobby, oui, la légende du...
4: C'est trop tard, fini, terminé.
2: Pourquoi c'est trop tard?
0: La légende de Ron Burgundy, ça te vient pas?
4: Eh oui.
0: On reste classe à San Diego.
1: Taxi 2.
5: Le roi du circuit.
0: Retour à la fac, semi-pro, les rois du patin.
2: Mais je les connais tous, ne me les répète pas.
0: Daddy's Home 1 et 2.
5: Ah oui,
2: Daddy's Home. Mais ça veut dire quoi, que je prends le verre là?
0: Ah oui.
3: Et ma sorcière bien aimée.
0: Tu peux choisir, c'est ton anniversaire. Le verre ou
5: frangin malgré eux.

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13: Merci d'être avec nous. Dans un instant, vous allez peut-être gagner des cadeaux de dingue, notamment 100 balles et un Mars. Mais il n'y a pas que ça, il y a des cadeaux exceptionnels dans les cases aujourd'hui. Une photo de la ville de Sablé-sur-Sarthe qui date de 2005. Un téléphone bloqué, de toute façon, on n'a pas le code PUC. Un tapis de souris d'ordinateur.

0: Maison Joël.
1: La Maison Joël ?
0: C'est ça.
1: Bisous à toi, ma belle. Profite de ta soirée. Demain, tu rebosses. Bisous,
0: merci.
1: Bisous. Bisous. Dorina, c'est ça ?
2: Oui.
1: Bonjour, Dorina. Comment ça va, Dorina ?
2: Bonsoir à tous.
1: Bonsoir, Dorina. Bonjour, bienvenue. Palais plaisir, Dorina. Dorina, toi, peut-être gagner très beau cadeau, Dorina. Écoute.
0: Avec l'accent de l'Est.
1: Avec l'accent. Parce que c'est quelle origine, Dorina ?
0: Est-ce que tu es fort en histoire géo ?
1: En histoire géo, oui, ça dépend.

0: C'est où ?
1: À côté de Perpignan.
0: Eh bien, quand tu viendras à Paris, tu penseras à nous, puisque tu viens de gagner le plan de la ligne 7 bis du métro parisien.
2: Bravo.
0: Que de la ligne, hein. T'as pas le métro en entier, t'as que la ligne, mais quand tu seras dessus, tu diras merci Coco, grâce à toi, je ne suis pas perdu. Salut mon pote.
1: Moi, je ne suis pas perdu.
0: Bonne soirée. Je t'embrasse fort. Bisous.
2: On a fini ?
0: On a fini.
3: 18h.
0: Ah, dis donc, il y a Sandra. Sandra qui fait garderie. Ouais. Ça, c'est les jours fériés, ça. Ça, c'est les jours fériés. Quel âge il a, le petit ? C'est quoi ?
4: De mon fils.
0: Oh, tu veux dire c'est les pavons qu'il a pas voulu manger ? Ah oui, ça les gamins quand ils

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0: rien, vous écoutez Europe de Pop Radio. Et depuis samedi, vous allez pouvoir repartir avec l'iPhone 17e grâce à Taylor Swift notamment. Parce que dès que vous entendez Taylor Swift sur Europe 2, vous envoyez votre SMS au 7-12-13. Vous mettez bien Europe 2 dans le message. Et peut-être pour vous, l'iPhone 17e, c'est exactement ce qu'a fait Anna qui est avec nous. Salut Anna, bienvenue sur Europe 2.
1: Salut Sandra, merci.
0: Et comment ça va Anna?
1: Tout va super bien, je suis en train de profiter de mon après-midi chaleureux.
0: Tu fais quoi, t'habites où?
1: Et moi j'habite à Toulouse et je suis prof de bachata.
0: Oh, prof de bachata, est-ce que c'est ce genre de musique? C'est ça la musique sur laquelle on fait. Ok. Ah, écoute, j'adore. Superbe. Petite question pour toi, Anna, cet après-midi, fin de journée. Là, j'ai envie de savoir. Parce que bon, l'iPhone 17e avec Taylor Swift, j'ai quand même une petite question à te poser pour te mettre officiellement dans le tirage au sort de vendredi. Tu es prête?
1: Oui.
0: Est-ce que tu sais comment on appelle les fans de Taylor Swift? Est-ce qu'on les appelle les Taylorettes, les Swifties? On les appelle pas parce que de toute façon Taylor Swift elle a pas énormément de fans. J'en ai compté deux ou trois l'autre fois.
1: Il me semble que c'était les Swifties.
0: Exactement, c'est ça. Bonne réponse, c'est bon pour toi Anna. Je valide ta participation. Je te mets bien dans le tirage au sort final de ce vendredi.
1: Super.
0: Et peut-être pour toi l'iPhone 17e.
1: On croise les doigts. Merci beaucoup.
0: Bon bah je t'en prie, t'as un petit cours de bachata à donner bientôt là.
1: Tous les mardis à partir de 20h au Moulin Tropical.
0: Ok, t'as fait ta petite promo en plus. T'as bien raison. Je te fais un gros bisou.
1: Merci, au revoir.
0: Salut Anna, bye bye. Et puis vous savez quoi, j'ai une bonne nouvelle. Puisque je vous disais, dès que vous entendez Taylor Swift, vous envoyez votre SMS au 7-12-13 avec Europe 2 dans le message pour gagner l'iPhone 17. Et bien Taylor Swift, elle arrive très vite.
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0: Elle arrive même maintenant Taylor Swift. Donc allez.

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0: On l'attendait la chaleur, hein. Mais là limite c'est un peu trop, non? Oh là là, on n'est jamais content. Bon allez, que du bon son là, vous allez être content, la session, on se plaint pas, avec Charlotte Cardin qui arrive, Licky Lee et Teddy Swims aussi sur Europe 2. Bienvenue les 19h. Et c'est l'heure des infos avec Jérémy Desiderati. Salut Jérémy.
1: Salut Sandra, bonsoir à tous. Même à 19h, l'air est difficilement respirable ce soir. La vague de chaleur va submerger le pays encore demain. Vos conditions brûlantes à venir juste après les infos. Et cette météo extrême a conduit à des drames ces dernières heures. Entre les hyperthermies et les noyades, au moins 7 personnes sont mortes lors de ce premier week-end de forte chaleur. La prudence s'impose, d'autant plus que 8 départements de l'ouest du pays seront demain en alerte orange canicule, une première pour le mois de mai. Près de 300 records ont été battus ou égalés aujourd'hui. Record aussi au Royaume-Uni avec 33,5 degrés enregistrés près de Londres. Dans le reste de l'actualité, 2 mineurs sont en garde à vue en ce moment dans le cadre de l'enquête après la découverte du corps d'un enfant de 11 ans hier à Rennes. Le garçon avait été retrouvé au pied d'un immeuble avec une serviette de bain nouée autour de son cou. Il serait parti pêcher avec un groupe de jeunes au bord de la Vilaine. L'autopsie doit éclairer les enquêteurs sur les causes exactes du décès. Et 112 fois par jour, une famille vit l'angoisse de ne plus savoir où est son enfant. Selon le numéro d'urgence 116 000 dédié aux disparitions de mineurs, les signalements sont en hausse avec plus de 40 000 disparitions d'enfants l'an dernier. Il s'agit de fugues dans 95% des cas. Des mineurs qui font le mur de plus en plus jeune avec un risque majeur d'exploitation sexuelle chez les jeunes filles. La mousse retombe pour le secteur de la bière. En l'espace de 2 ans, plus de 500 brasseries artisanales ont fermé en France. Après des années d'euphorie, le secteur est sous pression avec 1 000 emplois directs supprimés. Un constat au goût amer pour le syndicat national des brasseries indépendantes, alors que la consommation de bière est en hausse ces dernières années en France. Des brasseurs artisanaux qui trinquent, fragilisés notamment par la crise du Covid, la guerre en Ukraine et le conflit au Moyen-Orient. Et puis

0: Morgane sur Europe 2 qui revient demain matin.
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1: Bon, juste avant d'écouter cet excellent bonus Pop Europe 2, juste vous dire que là, j'ai du lourd pour vous, pour la suite. Dolly Parton et Pierre de Marc arrivent, David Guetta aussi. Et donc là, les Red Hot Chili Peppers qui nous parlent de rêves hollywoodiens, de célébrité, de superficialité à Los Angeles et d'Hollywood qui vend des illusions. On adore. Voici les Red Hot Chili Peppers avec Californication sur Europe 2.

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0: pris le soleil. Enfin, pas vraiment, je suis resté enfermé dans le salon. Il y a Roland Garros qui a démarré.
1: Ah, bah t'as pris les couleurs de Roland Garros, hein. Voilà, même enfermé dans ton salon.
0: Ok, donc je suis orange, c'est ça?
1: Pas du tout, non, t'as bonne mine, vraiment, mais t'as l'air heureuse pour ça.
0: Ah, bah alors... oui, là c'est parti pour 15 jours de télé, moi je te le dis.
1: Oh là là là là, tu vas passer tes après-midi au frais à la maison. Attention, tu t'hydrates, mon Quentin, hein. tu laisses les volets fermés.
0: Oui, maman.
1: Non, mais c'est important. Non, mais vraiment, c'est important parce que des fois on n'y pense pas et le malaise peut arriver très vite avec cette chaleur.
0: Quand tu dis s'hydrater, c'est avec de l'eau?
1: Bah, évidemment. Ça ne marche pas.
0: Oh là là.
1: Non, non, non. De l'eau, de la fraîcheur.
0: D'accord.
1: Ça va aller, ça va être dur, je pense.
0: Ça va pas être facile.
1: Bon, Quentin qui débarque à partir de 20h.

Salut tout le monde, bienvenue sur Europe 2. Content de vous retrouver, c'est Quentin, on est ensemble jusqu'à minuit. J'espère que vous avez bien profité, que vous profitez peut-être encore là maintenant de ce long week-end de 3 jours. Je vous raccompagne à la maison, faut bien rentrer un jour. Maroon 5 et Alex Warren sur Europe 2.

0: Bonne soirée sur Europe 2 Pop Radio. Vous êtes en voiture, vous rentrez de week-end. Bon, j'espère que vous aurez bien profité. Vous étiez peut-être de mariage. Eh, ça y est, la saison des mariages est lancée. Bah, les nouveaux mariés ont eu de la chance. Hein. C'était quand même un très très beau week-end. C'est bien, les mariages, quand on fait plein de photos, d'avoir des photos de qualité. Je peux vous dire, l'iPhone 17e, il fait des photos, mais de zinzin. Vous l'aurez peut-être bientôt dans votre poche. On vous l'offre en ce moment sur Europe 2 avec Taylor Swift, dès que vous croisez sa route. 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On va peut-être l'écouter derrière Miley Cyrus, peut-être derrière aussi Macklemore et Ryan Lewis, un classique pop Europe 2.
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2: Qu'est-ce que ça fait plaisir le temps qu'on a en ce moment partout en France. Je pense que c'était donc le bon moment d'écouter Bon Entendeur. Le temps est bon, c'est le bonus Pop Europe 2.

0: J'espère que vous avez bien profité de ce long week-end. Est-ce que vous êtes toujours aussi fort au barbecue? Parce que j'imagine que, eh oui, il y en a pas mal qui ont fait des barbecues tout au long du week-end. Ça fait du bien quand même, au moral. Voici la playlist Pop Europe 2 pendant 30 minutes. Et c'est non-stop Angèle et Justice pour démarrer sur Europe 2.
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On est bien là. C'est Europe 2 et c'est la playlist Pop Europe 2 pendant 30 minutes non-stop. Bon, je regardais, vous n'êtes pas obligé de le faire, évidemment. Et si vous voulez vous mettre torse nu dans la rue parce que vous avez trop chaud, sachez que c'est autorisé par la loi. Étonné, je pensais qu'il n'y avait pas le droit. Mais si, si, vous pouvez. De mon côté, ce sera non, hein, pas tout à fait fini le summer body. Encore un peu de boulot. Eminem, très vite, et voilà, Generation sur Europe 2. 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

profiter de ce long week-end. Prochaine étape, c'est quoi, là? Les grandes vacances? Les vacances d'été, bah, vivement que ça arrive. Ce qui va arriver, en revanche, je vous le dis, ça va arriver très très vite. C'est Taylor Swift, et Taylor Swift décalée sur Europe 2 cette semaine. C'est iPhone 17e en jeu. Préparez Europe 2 au 7-12-13. Là, c'est Pierre Demar.

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nombreux sur la route à rentrer et donc en avoir profité jusqu'au dernier moment. Et vous avez bien raison, ça va vous faire tout bizarre là maintenant d'avoir des semaines de 5 jours et ensuite que 2 jours de week-end pour récupérer. C'est pas du tout assez. Voilà Zélie, je ne serai jamais, c'est Europe 2 Pop Radio.

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Pop Radio, j'espère que vous avez bien profité du soleil de ce long week-end. Pas facile de retourner au boulot demain, on aimerait bien bronzer toute la journée, ça reviendra. Voilà Marine Escro sur Europe 2.

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C'est la playlist Pop Europe 2 pendant 60 minutes non-stop. Bon, j'espère que vous avez bien profité de tous ces longs week-ends. C'est pour ça qu'on aime bien le mois de mai. Bon, à partir de maintenant, c'est terminé. Stromae est pas loin. Et voilà, Esmé sur Europe.

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0: Et voilà, Miles Smith avec Niall Horan sur Europe 2.

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Alors vraiment, le week-end, vous en avez profité jusqu'au bout. Vous êtes en train de rentrer à la maison. Bonne soirée sur Europe 2 Pop Radio. C'est la playlist Pop Europe 2 pendant 60 minutes non-stop. En découvrant maintenant Temper City.

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2: Bon, je vais vous donner une mission pendant ce morceau. Essayez de vous souvenir de votre dernier crush. Sauf si ça crée une crise de jalousie si vous êtes dans la voiture en couple. Voilà Jennifer Page sur

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0: Ah oui, ah oui.
1: Bravo. Journée mondiale des musées. Pour frimer à la machine à café, qu'est-ce que l'art rupestre ?
2: C'est quand tu pètes dans la rue.
3: Quand t'as la maladie, la rupette.
2: Non, c'est la
4: ripette.
2: La ripette.
3: Ah, c'est pas la rupette.
2: Non, la rupette.
4: Ah, c'est un art.
1: C'est une représentation située au cœur des grottes, dans les abris sous roche, l'art rupestre.
2: Ah oui, c'est les trucs, les grottes de Lascaux et tout, la fresque.
1: Voilà, qu'est-ce que le gothique flamboyant ?
3: Ça, c'est le nouveau womanizer. Ça s'appelle comme ça,
5: le gothique flamboyant. Il fait peur, celui-là. Mais t'es parti où, toi ? Ça va, ça a été ton week-end.
1: Le womanizer.

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2: Premier champion est un habitant de Praz-sur-Arly qui est
3: à la montagne, ça, non,
2: en Haute-Savoie.
3: Ouais.
2: Il a un peu trop profité du verre de l'amitié qui était offert par la mairie après les commémorations du 8 mai. Tellement à l'aise et tellement imbibé qu'il s'est endormi sur un banc. Personnel est parti en le laissant se remettre et finalement la porte était normalement accessible de l'intérieur. Sauf que il a appuyé sur le mauvais bouton, il a déclenché les secours, il a bloqué tout le système électrique. S'enfermant lui-même dans la mairie, il a fallu les pompiers, tous les élus pour le libérer. Ouais. À leur arrivée, il avait déféqué devant la porte.
3: Mais non.
2: Sans aucune explication.

0: Deuxième champion, un automobiliste californien qui a eu la belle idée d'installer, alors ça c'est magique, écoutez bien, d'installer une poupée gonflable sur son siège passager pour emprunter la voie réservée au
1: covoiturage.
0: Ah là, il y en a qui nous écoutent, là ça a démarré hein, à 7h du matin, il y a les voies de covoiturage. Ouais. Il avait quasiment tout prévu. Le faux passager était affublé d'un sweat à capuche. Il lui avait mis un chapeau. Il était affalé sur le siège comme un vrai passager endormi. La police autoroutière a rappelé quand même avec humour sur les réseaux sociaux que les passagers doivent être de vraies personnes. Et il a écrit « Pas vos projets de travaux manuels ». Parce qu'en fait, visiblement, sur les photos, ils arrivent à voir si c'est chaud ou pas. On déconne. Mais tu sais que t'as pas le droit de conduire avec Maëva Guénam en passager.
2: Il y a plus de plastique que de...
0: Ça ne passe pas.
3: C'est chauffant à fond.
0: Dangereux. Et enfin, la dernière championne, c'est une fillette de 2 ans. J'ai demandé 2 fois à Pietre si c'était une vraie info. Il m'a confirmé que oui.
1: Oui.
0: Elle jouait dans son jardin quand un serpent l'a attaquée et lui a mordu la lèvre.
1: Oui.
0: La petite de 2 ans, vous savez ce qui s'est passé?
4: Non.
0: Elle a réagi immédiatement. Elle a chopé le serpent, elle l'a mordu à son tour sans hésiter. Quand les voisins arrivent, ils ont découvert que l'animal était mort entre ses dents.
1: Oh, la warrior.
0: Elle a été transportée à l'hôpital et déclarée hors de danger. On sait donc maintenant en quoi Chuck Norris a été réincarné.
1: Petite fille de 2 ans.
0: On avait un doute.
3: Avec des dents de lait.
0: Le serpent a mordu la petite fille, le serpent est mort.
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3: La France qui bosse et qui se lève tôt, elle s'appelle Marilyn, elle est concierge. Et c'est là où nous avons un souci sur le mot concierge, oui. Puisqu'il y a plein de gens qui sont différents concierges. Ça va, petite Marilyn?
4: Oui, ça va très bien,
3: bonjour. Alors, tu es concierge en quoi?
4: Eh bien alors, c'est dans les immeubles. C'est pas du tout la conciergerie qui pourrait être dans les hôtels.
3: Bien de la

0: c'est pas,
1: on s'attendait pas à ça, mais je la valide.
0: Voilà.
1: Je la valide. Voilà. Qu'est-ce qu'une copro? Une copro, c'est une colonie de proctologues en vacances. Les jolies copros. C'est une petite caméra qui nous a privé de Schumacher.
2: La copro. Oui.
1: Elle était sur le casque. Ah, oui. Ou c'est une organisation d'un immeuble bâti dont la propriété est répartie par l'eau.
3: Bah, j'ai envie de dire la première, mais je vais dire la troisième.
1: Bonne réponse. Que faire quand un locataire met ses déchets dans la mauvaise poubelle?
0: Aïe, aïe, aïe.
1: Chier dans un boîte aux lettres, réponse A. Le dénoncer au syndic, réponse B. Eh. Ou remettre le sac dans la bonne poubelle et avertir le locataire de son erreur.
3: Bah, j'ai envie de dire les trois,
0: ouais.
3: Mais bon, c'est plutôt la 2 ou la 3. En fait, d'abord, on essaie quand même un petit peu de négocier. Hein, ouais,
4: Et tu termines par là.
1: Bien sûr. Et si vraiment il ne veut rien savoir, bon, bah, c'est caca dans la boîte aux lettres. Bravo, ma petite Marilyn.
4: Bravo.
1: T'as des enfants, t'as un chéri, raconte-moi un peu.
3: Alors, j'ai pas d'enfants, mais j'ai adopté un chéri avec son petit chat.
1: D'accord. Comment il s'appelle le chéri?
3: Il s'appelle Martial.
1: Et le chat?
3: Et le chat s'appelle Prune.
1: C'est un chat comment? À quoi il ressemble, le chat?
3: Ah bah alors c'est une tricolore, elle est canon.
0: Elle est bleu, blanc, rouge.
3: Tricolore.
1: Mais genre chat de gouttière, oui, chat de race.
3: Oh non, c'est un bon chat de gouttière. Elle vient de la ferme, pour être plus précis.
1: Ah, comme ma grisouille.
3: Voilà. Ah ben voilà.
1: Ma grisouille,
3: voilà.
1: Quand ma chérie est allée chercher grisouille, elle était dans mal en point dans le fin fond d'une ferme et tout.
2: Toujours mal en point.
1: Alors physiquement elle est pas design, mais elle est mieux en point. Elle est plus heureuse. Je te fais un gros bisou en tout cas. Je t'embrasse Marie.
3: Bonne journée. Aussi, je souhaite une bonne journée à tout le monde.
1: T'es à d'abord, à très vite. Et bisous à
3: Gunderschaufen.
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0: Tiner.
1: 4.
0: Tiner. La chanson du public pour les balles.
2: À gauche. À droite.
3: Un peu plus rapide.
0: Ah ouais, ça va un peu mieux. La chanson du public pendant un match de Benoît Paire.
2: À gauche.
4: La chatte, Pina,
0: la chanson de celui qui a eu des invites, mais qui s'en fout.
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6: Ça, il y en a aussi.
3: Sébastien. Ah bon, je l'ai dit, mince.

0: Ça va, ça va, les petits leftos. Ça va, mon petit Soas, comment il va?
1: Ouais, dur, mais ça va.
0: Putain, on parle de croisière. Hey, ouais. Ça me rappelle un petit week-end sur le Titanic.
1: Oh là là là.
0: Que j'ai fait il y a quelques... C'est comme le Titanic avec Rose et Jack, sauf que là, tu vois, il y avait plus et Jack que Rose.
2: Non.
0: Et Jack, t'as compris?
2: Oui, mais
0: ouais, je voulais passer les détails.
2: Il est trop tôt là.
1: C'est, oui, Patrick, bon, pas de détails, ça sera bien.
0: Ouais, mais il faut faire gaffe en croisière. Parce que là, j'ai vu le virus sur le bateau, putain, c'est terrible.
3: Ouais, le hantavirus.
0: Non, le Danton virus. Tu connais ou pas?
2: Non.
0: Bah, c'est quand t'es sur un bateau, croisière, et quelqu'un te demande, on va où? Tu réponds dans ton cul. Tu connais pas?
2: Non.
0: C'est énorme, c'est un réflexe. Danton virus, c'est le réflexe que t'as tout le temps, tiens. Tu l'as mis où? T'as mis où tes lunettes, Pierre?
2: Bah, dans ton cul.
0: Voilà, dans ton virus.
2: Ah, putain, ça, je l'ai chopé.
0: J'avais même eu l'idée de faire le plus grand cabaret sur un navire de croisière.
1: Ah ouais? Et il y aurait eu quoi comme numéro sur ce bateau de croisière?
0: En 2004. Je voulais recevoir les frères siamois du Cantal. Mmh. Ils s'allongeaient sur la scène et se transformaient en parcours de mini-golf.
3: Ah ouais, non. C'est comment?
2: C'est chaud ça quand même.
0: Tu vises le huc et tu vois si la balle elle sort par la bouche, de droite ou de gauche, tu vois, c'est énorme. T'as l'image?
2: Ouais.
0: Voilà. Et puis souviens-toi, 2008, on reçoit le trompettiste Ibrahim Malouf.
3: Ah ouais.
0: Il voulait nous jouer de la chanson de mariage et vu qu'on voulait pas, les équipes avaient foutu des pots de babybel dans sa trompette pour le boucher. Écoutez le résultat.
2: Ah ouais.
0: Putain, c'est énorme. C'est à gerber. C'est incroyable. Bisous les culs. Bonne journée.
4: Bisous Patrick. 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
2: J'ai une très bonne nouvelle pour les 8 Français sur 10 qui boivent du café. 8 Français sur 10.
3: Ouais.
2: C'est beaucoup. J'ai une très bonne nouvelle.
3: Allez, vas-y.
2: Très bonne nouvelle.
4: Allez,
2: vous allez
4: balance.
2: Mourir. Vous allez mourir. Très bonne nouvelle. Non, non. La science, souvent, elle est de leur côté. Vous avez remarqué. On dit que c'est pas si mauvais que ça de boire du café. Ouais. C'est un anti-cancer, etc. Ce qui est vrai. Hein.
4: Ah, je savais pas ça.
2: Si, bah, en fait, ils se sont rendus compte que. Ils ont fait des études, parce qu'ils se sont rendus compte qu'à Cuba, il y avait beaucoup de gens qui étaient centenaires. Ils ont essayé de savoir pourquoi, parce que quand même, c'est un pays très pauvre où ils ont du mal à s'alimenter. Donc, ils se sont dit, quand même, très étrange. Qui est beaucoup de centenaires à Cuba. Et ben ils se sont rendus compte qu'en fait, c'est parce qu'il y avait le combo, ce qui est bizarre, mais pas de produits industriels.
3: Oui, oui. Ben
2: même s'ils mangeaient très peu, ben ils mangeaient des produits, en tout cas,
3: non transformés.
2: Voilà, et non transformés, merci beaucoup. Cigares et pas cigarettes. C'est-à-dire qu'en fait, pas de trucs rajoutés, etc. Je ne dis pas que le cigare est bon pour la santé.
3: Non,
2: je dis juste que ce qui fumait, en tout cas, n'était pas industrialisé. C'est les feuilles de tabac et café, où ils en buvaient beaucoup. Et c'est de là où ils ont commencé à mener l'étude spécialisée sur le café. Donc, je continue.
5: Donc, pour être centenaire, il faut faire les 3 C, quoi. Café, cigare, caca.
2: Et café, oui, bien sûr. Les chercheurs de l'université de Coimbra, Portugal. Coimbra.
3: On s'en fout.
2: Voilà, au Portugal. On conclut que boire 3 tasses de café par jour permettrait d'allonger l'espérance de vie de 2 ans en moyenne.
3: Je suis pile dedans.
2: Les chercheurs nuancent leurs résultats, disant que les effets varient

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1: 16% des Français ont utilisé l'IA pour voter aux élections municipales. C'est une étude qui a été faite. C'est assez inquiétant parce que ça veut dire qu'ils ont... Il y a des gens aujourd'hui, même peut-être vous qui nous écoutez, vous vous en rendez peut-être pas compte, mais l'IA a remplacé Google. C'est-à-dire que vous ne vous servez plus de Google, vous vous servez de ChatGPT, de Claude, de qui vous voulez.
2: Oui, mais pour des recherches, des choses que tu ne sais pas. Mais là, on va dire, c'est tes idées.
1: Alors, ça veut dire que pour l'instant, tu c'est 16%. Ça veut dire qu'en 2027, ce sera obligatoirement encore plus. Oui. Donc, ça veut dire que, imaginez si l'IA que vous utilisez est manipulée, je ne veux pas être... par des gens qui ont décidé de vous amener dans une direction plus qu'une autre... Ça peut être compliqué parce que
3: ça veut dire que les IA n'ont pas toutes la même réponse.
1: Surtout que si tu suis ton IA, si tu lui poses la question, c'est que tu as plus ou moins envie qu'elle t'aide et envie de la suivre.
4: Tu sollicites plus ton cerveau en fait.
1: On va appeler le président de la République. Appelez-moi Manu, voir ce qu'il en pense là. Avec le problème là.
5: Vous êtes en communication avec le standard de la présidence de la République française.
6: Ici, tu peux reprendre du PQ aussi, s'il te plaît, chérie. Il n'y en a plus dans la chambre du haut.
1: On vous entend.
6: Ce matin, je me suis essuyé avec une lingette de Sanitol. Ça picote la rondelle.

0: mettre la somme, ça c'est pour dire, hey,
1: tu sais pas ce que c'est.
2: Oublie pas. Tu la vois celle-là?
0: Tu sais, c'est comme ton père quand il t'a engueulé, il fait, tu vois celle-là, elle va tomber. Elle va tu vas te la prendre. T'as beau, mais sauf
2: tu
0: que
2: tu sais pas quand.
0: Sauf que ton père, tu courais, tu te la prenais pas.
3: Ouais.
0: L'URSSAF, tu peux courir, tu te le prends quand même. Le truc il vient, bon, en tout cas, le réveil des Lotbusk, ça doit ressembler à ça.
4: C'est l'or. Il est l'or. L'or de se réveiller.
0: Monseigneur.
4: Monseigneur. Il est 8 ans.
0: Vous écoutez, vous
4: écoutez. Vous écoutez,
5: vous écoutez. 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

0: Le tissu, le...
1: Et pourtant, il faut les laver. Tu sais qu'il faut les laver à l'eau douce, à l'eau claire.
0: L'eau salée?
1: Non, à l'eau claire. Et tu la mets dans une coquille Saint-Jacques.
2: Vous n'avez pas vu le même gars sur le marché?
3: À la pleine lune.
1: À la pleine lune.
3: Allez, on ouvre un magasin d'ésotérisme avec Pietre.
2: Oh, j'avoue, faites ça. Ouais.
0: J'avoue. Non, mais allez, moi, les pleines lunes, je le fais. Je le mets
1: aussi
0: sur le bord de la fenêtre.
1: Bien sûr. Moi, je dors dehors, tout nu, puis je fais des incantations. Bien sûr, évidemment. Je danse tout nu autour d'un feu de camp dans mon jardin.
0: Et tu fais le Paris.
1: Voilà, puis même dans Paris, je le fais. J'ai un petit balcon. Je danse tout nu sur mon balcon.
4: Troisième des petits grégués des Français, c'est la pierre ramassée quelque part. Ça peut être un galet lisse ou un petit caillou que tu as trouvé sur un chemin. Tu la mets dans ta poche et finalement, elle quitte plus ta poche ou tu la poses sur ta table de nuit. Et
1: puis quand tu l'oublies,
4: là,
1: que ça est dans la machine à laver, t'entends pas.
3: Je fais ça avec un parfum,
4: c'est
3: un petit chiant.
4: Caillou qui fait partie de la famille. Quoi.
2: Voilà. Je mets un caillou chez Point P, mais c'est
3: transporté. C'est chiant le parfum.
4: Le gris-gris très commun, peut-être pour beaucoup de monde, c'est la peluche ou le doudou que t'as depuis tout petit et en fait tu le gardes.
3: Et Nat,
4: elle a
3: ça aussi?
1: Non.
3: Non,
4: bon, elle a pas de doudou?
1: Si, elle a un doudou, mais c'est pas ça.
3: Ah,
1: c'est un petit. Elle prend un chouffon à chaque fois, un petit mouchoir qu'elle a dans sa main la nuit.
4: Ah ouais, mais c'est toujours le même mouchoir ou c'est un autre?
1: Non, quand même.
2: La veille.
1: À chaque fois, elle en prend un. Et si elle l'a pas, elle est capable de descendre à l'autre bout de la maison, prendre un bout de truc. Hein, parce qu'il faut qu'elle ait ça dans la main le soir.
3: Et est-ce qu'elle jette du gros sel dans le lit avant de se coucher aussi?
4: Et pour terminer.
2: En chantant Waka Waka. Mina, mina, Waka Waka.
1: Ouais, c'est pas facile tous les jours.
4: Oh, le gris-gris des Français. Alors cette fois, c'est pas un objet, c'est plutôt un rituel du matin. C'est un geste. Tu touches le cadre de ta porte. Le cadre d'une photo, un petit pompon. Il y en a qui disent même toucher les fesses de leur conjoint avant de sortir. Bah, c'est comme ça, c'est un petit protocole personnel. Ah oui. Et tu te dis, si tu le fais pas, tu vas pas avoir de chance dans ta journée.
3: Moi, tous les week-ends, je tape mon zizi contre la fenêtre.
1: Et croyez-moi que ça, au Cap d'Agde, c'est signe de belle journée, ça.
4: Voilà. Bon, bah, voilà. 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